0: sais que t'es fort, mais tous les papiers les étraces. Alors si quelqu'un devient curieux, le FBI, il est polyvalent, tout est possible. Ça les conduira à un responsable.
1: Bien sûr, mais pas à moi. Et certainement pas au directeur.
0: Alors à qui?
1: Randall Stevens.
0: Qui?
1: Notre associé silencieux. Il est coupable, monsieur le président, le compte en banque est à son nom. C'est là que commence le processus de filtrage. Quelle que soit la piste, elle remonte à lui.
0: Mais qui c'est?
1: C'est un fantôme, une apparition. Le descendant de l'homme invisible. Je l'ai fait sortir de l'air. Il n'existe pas, sauf sur le papier.

Françaises, Français, cette année c'était très bien, l'année prochaine ça sera pire. Et oui, mesdames, messieurs, le pays va mieux que l'année prochaine. Nous envisageons un redressement dans 5 ans. En effet, dans 5 ans, nous serons considérés comme un pays sous-développé auquel viendront en aide les pays industrialisés. Vous ne dites rien, tant mieux. De tous ceux qui n'ont rien à dire, les plus agréables sont ceux qui se taisent. Et rappelez-vous que si la Gestapo avait les moyens de vous faire parler, les politiciens d'aujourd'hui ont les moyens de vous faire taire.

0: Cri d'amour du caribou canadien. Et allons-y.
1: Le yak.
2: Cacahuète?
1: Oui, j'en ai deux très grosses, là. Un peu encombrante, ça, je vous l'accorde.
2: Bien sûr.
1: Oh, des arachides!
3: Il est temps de parler de votre mission, Monsieur Ventura.

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0: Bonjour, Brian.
1: C'est ça. Bonsoir. T'as vu l'heure? Combien t'en as résolu de ces questions impossibles?
0: Brian, je ne sais pas du tout de quoi tu es en train de parler.
1: Si Yama nous a donné des questions, tu les as résolues?
0: Non.
1: Tu n'as trouvé aucune réponse?
0: Je vais le faire plus tard.
1: Tu n'y as pas du tout réfléchi?
0: Non.

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1: Bonjour, bonjour à tous. Le mouvement social du personnel de la clinique de l'Anjou à Angers se poursuit. Depuis mardi, une partie du personnel est en grève pour des questions salariales. Après une nouvelle réunion infructueuse hier avec la direction, quelques 150 salariés ont décidé de poursuivre le mouvement aujourd'hui. Seul le service des urgences et la maternité fonctionnent normalement. Près d'une centaine de manifestants à Nantes hier pour dénoncer les lenteurs administratives auxquelles doivent faire face les personnes étrangères. Pour les membres d'une dizaine d'associations, elles sont victimes de maltraitance administrative de la part des préfectures. Pas de rendez-vous ou encore des retards dans la délivrance ou le renouvellement des titres de séjour. Les manifestants demandent l'ouverture d'un guichet dédié à ces personnes. Une rencontre pour s'interroger sur la question de la concentration des médias et de la désinformation. C'est la réflexion portée ce soir avec l'événement organisé par les Écosolis et les autres possibles « Que faire de nos colères ?» à 18h30 au Solilab. Il prendra la forme d'une interview live en présence de Charlotte Clavreul, directrice du Fonds pour une presse libre, et du journaliste pour le média en ligne Bon Pote Thibaut Shepman. L'occasion aussi d'imaginer des solutions à cette épineuse question. Dans votre actualité également, une proposition de loi LFI propose de supprimer les missions d'observation en seconde et de réformer celles de troisième. Le texte a été déposé hier, une proposition de loi afin d'assurer la sécurité des élèves, alors que ce dispositif a été plusieurs fois endeuillé. Un hommage aux joueurs du Cholet Basket hier, au lendemain de la défaite contre Paris lors du match 4 de la demi-finale des play-offs. Les supporters du club étaient invités à célébrer la fin de saison avec l'équipe, avec une ovation pour TJ Campbell qui a assisté au retrait de son numéro 44. Du soleil et des éclaircies sur la Vendée et la Loire-Atlantique, un ciel plus voilé ce matin sur le Maine-et-Loire. Il fera 15 degrés à Chalans, 14 degrés à Blain et 13 degrés à Izernay. Bonne journée sur Sun et rendez-vous très vite pour un nouveau point sur l'actualité.

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0: On m'a bipé.
1: Ah, oh, c'est ton premier jour, Bambi. Carla va s'occuper de toi. Ne me regarde pas quand on transporte un malade.
0: Pourquoi?
1: Nous attendons le docteur Cox.
2: Bonjour, docteur,
3: pose la perf, s'il te plaît.
2: On parlera plus tard.
3: Carla, je peux te poser une question personnelle? Ton parfum, tu le vaporises normalement ou t'en remplis ta baignoire plein pot en t'y plongeant tout entière?
1: Je sens très bon.
2: Allez, quoi, tu l'as déjà fait sur des cadavres. Tu piques à travers la peau. Tu piques maintenant.
3: Trop tard. Carla, tu le fais à sa place. Il me faut aussi une analyse des gaz du sang.
2: Je pouvais le faire.
3: Tu l'as fait, mais tu regardes.
1: Sois gentil avec Bambi.
3: Pourquoi cet abruti s'obstine à vouloir mourir tous les jours pendant mon déjeuner?
2: Il n'avait pas de cœur. Faute.
3: Ce mec a 92 ans, il est atteint de démence sénile, il ne sait pas où il est, il a le nez sur les appétissants trésors de Carla et il n'a même pas bougé un cil.
1: Mmh, dis donc, c'est gentil ça.
3: Oui, c'est vrai.
2: Il y a toujours le subconscient.
3: Eisenhower était une tapette. Je crois que par la grâce de Dieu, on est tranquille de ce côté-là. Oh, à partir d'aujourd'hui, chaque fois que tu me vois dans la chambre, tu n'es pas autorisé à l'ouvrir.

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1: Bonjour, bonjour à tous. Le mouvement social du personnel de la clinique de l'Anjou à Angers se poursuit. Depuis mardi, une partie du personnel est en grève pour des questions salariales. Après une nouvelle réunion infructueuse hier avec la direction, quelques 150 salariés ont décidé de poursuivre le mouvement aujourd'hui. Seul le service des urgences et la maternité fonctionnent normalement. Près d'une centaine de manifestants à Nantes hier pour dénoncer les lenteurs administratives auxquelles doivent faire face les personnes étrangères. Pour les membres d'une dizaine d'associations, elles sont victimes de maltraitance administrative de la part des préfectures. Pas de rendez-vous ou encore des retards dans la délivrance ou le renouvellement des titres de séjour. Les manifestants demandent l'ouverture d'un guichet dédié à ces personnes. Une rencontre pour s'interroger sur la question de la concentration des médias et de la désinformation. C'est la réflexion portée ce soir avec l'événement organisé par les Écosolis et les autres possibles « Que faire de nos colères ?» à 18h30 au Solilab. Il prendra la forme d'une interview live en présence de Charlotte Clavreul, directrice du Fonds pour une presse libre, et du journaliste pour le média en ligne Bon Pote Thibaut Shepman. L'occasion aussi d'imaginer des solutions à cette épineuse question. Dans votre actualité également, une proposition de loi LFI propose de supprimer les missions d'observation en seconde et de réformer celles de troisième. Le texte a été déposé hier, une proposition de loi afin d'assurer la sécurité des élèves, alors que ce dispositif a été plusieurs fois endeuillé. Un hommage aux joueurs du Cholet Basket hier, au lendemain de la défaite contre Paris lors du match 4 de la demi-finale des play-offs. Les supporters du club étaient invités à célébrer la fin de saison avec l'équipe, avec une ovation pour TJ Campbell, qui a assisté au retrait de son numéro 44. Du soleil et des éclaircies sur la Vendée et la Loire-Atlantique, un ciel plus voilé ce matin sur le Maine-et-Loire. Il fera 15 degrés à Chalans, 14 degrés à Blain et 13 degrés à Izernay. Bonne journée sur Sun et rendez-vous très vite pour un nouveau point sur l'actualité.

0: Il nous faut une terminologie pour distinguer un camper d'un spec. L'un fait des virées en voiture, le coffre rempli de sacs poubelles, de cordes et de couteaux, et il retourne sur un terrain de chasse particulier en quête d'une proie particulière, tandis que l'autre rencontre par hasard ses victimes.
1: C'est pas organisé et désorganisé ?
0: Non, ces termes décrivent une procédure, mais ça ne suffit pas. Par exemple, Charles Whitman et Speck sont similaires. Whitman a tué 14 personnes en 1 heure et demie. Ce n'est pas un tueur en séquence, c'est...
2: Whitman a fait une orgie de meurtre.
0: Oui, il n'a pas sélectionné.

0: sélectionner ses victimes.
1: C'est juste que c'était pas leur soir.
0: Bill ?
2: L'orgie meurtrière, ça décrit bien Speck ou Whitman. Mais je trouve que tueur en séquence, ça ne va pas à un mec comme Kemper. Ça donne trop l'impression d'un rythme.
0: Peut-être bien.
3: Il faudrait rendre l'idée d'une histoire longue, sans arrêt, réactualisée.
2: Une série de tueries.
3: En série.
1: Meurtrier en série ?
2: Tueur en série.
0: C'est mieux. Allons voir si ça colle.

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1: Bonjour, bonjour à tous. Le mouvement social du personnel de la clinique de l'Anjou à Angers se poursuit. Depuis mardi, une partie du personnel est en grève pour des questions salariales. Après une nouvelle réunion infructueuse hier avec la direction, quelques 150 salariés ont décidé de poursuivre le mouvement aujourd'hui. Seul le service des urgences et la maternité fonctionnent normalement. Près d'une centaine de manifestants à Nantes hier pour dénoncer les lenteurs administratives auxquelles doivent faire face les personnes étrangères. Pour les membres d'une dizaine d'associations, elles sont victimes de maltraitance administrative de la part des préfectures. Pas de rendez-vous ou encore des retards dans la délivrance ou le renouvellement des titres de séjour. Les manifestants demandent l'ouverture d'un guichet dédié à ces personnes. Une rencontre pour s'interroger sur la question de la concentration des médias et de la désinformation. C'est la réflexion portée ce soir avec l'événement organisé par les Écosolis et les autres possibles « Que faire de nos colères ?» à 18h30 au Solilab. Il prendra la forme d'une interview live en présence de Charlotte Clavreul, directrice du Fonds pour une presse libre, et du journaliste pour le média en ligne Bon Pote Thibaut Shepman. L'occasion aussi d'imaginer des solutions à cette épineuse question. Dans votre actualité également, une proposition de loi LFI propose de supprimer les missions d'observation en seconde et de réformer celles de troisième. Le texte a été déposé hier, une proposition de loi afin d'assurer la sécurité des élèves, alors que ce dispositif a été plusieurs fois endeuillé. Un hommage aux joueurs du Cholet Basket hier, au lendemain de la défaite contre Paris lors du match 4 de la demi-finale des play-offs. Les supporters du club étaient invités à célébrer la fin de saison avec l'équipe, avec une ovation pour TJ Campbell, qui a assisté au retrait de son numéro 44. Du soleil et des éclaircies sur la Vendée et la Loire-Atlantique, un ciel plus voilé ce matin sur le Maine-et-Loire. Il fera 15 degrés à Chalans, 14 degrés à Blain et 13 degrés à Izernay. Bonne journée sur Sun et rendez-vous très vite pour un nouveau point sur l'actualité.

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1: Nous sommes aujourd'hui le 11 juin, c'est la date d'ouverture de cette Coupe du Monde de football 2026 en Amérique du Nord, du côté des États-Unis, du Canada et du Mexique. Tiens, le Mexique avait déjà accueilli l'événement par deux fois, en 1986 pour la dernière et en 1970. D'ailleurs, revenons sur cette édition de 1970, une édition de première.
2: Doux pays aux saveurs et aux chaleurs particulières, le Mexique, le pays de Speedy Gonzalez, a accueilli le mondial à deux reprises et la première fois en 1970. Lieu et date de quelques premières et de faits marquants notamment. Tout d'abord, la règle des remplaçants est désormais en vigueur sur les terrains de la Coupe du Monde. Et oui, maintenant, plus besoin d'attendre une blessure d'un joueur pour que son remplacement soit légitime. D'autant plus que lors de ce mondial mexicain, la plupart des rencontres se jouaient aux alentours de midi, heure locale, transmission télévisée oblige, et ceci sous des températures dantesques. Côté discipline, les cartons rouges et jaunes font eux aussi leur entrée en jeu. Du côté sportif, le Brésil de Pelé rafle la mise en finale face aux Italiens 4-1. Troisième titre pour le roi Pelé, mais surtout le troisième sacre des Auriverdés qui auront droit de garder à vie le premier trophée de la compétition, la fameuse Coupe Jules Rimet. Enfin, un dernier chiffre pour cette Coupe du Monde, le chiffre 4. 4 comme le nombre de minutes qui restait à l'Uruguay et à l'Union soviétique pour se départager lors du quart de finale les opposants durant ce mondial mexicain. Il restait effectivement peu de temps dans les prolongations pour avoir un vainqueur, mais c'est le joueur de la Céleste, l'Uruguayen Victor Espárrago, qui marque pour sa patrie et scelle le sort du match. Sans ce but libérateur et à l'absence de tir au but, le vainqueur de ce match aurait été tiré au sort à pile ou face.
1: Allez, on se donne rendez-vous demain pour d'autres histoires d'un jour concernant toujours la Coupe du Monde de foot avec Mémoire Sport.

Les 12 et 13 juin prochains aura lieu la 10e et dernière édition du tremplin musical Parasique. À cette occasion, l'association prolonge la fête et vous propose 2 jours de découverte musicale. C'est bien une édition anniversaire pas comme les autres. En 2026, Parasique souffle ses 20 bougies et le tremplin célèbre sa 10e édition et ultime. Pour l'occasion, l'événement s'élargit sous le nom de Couéron en scène, tremplin Parasique 10. 2 jours dédiés aux artistes de Loire-Atlantique entre histoire de l'association et découverte. Le vendredi 12 juin, venez assister aux performances d'Enfant Bulle, Jalouse, Coco Pelli, 21 Cigarettes et Pana Kolasik. Et le samedi 13 juin, vous pourrez écouter et voir Double C, Animal Joy, Stop Your Tricks, Théo et Dir. Tout ça gratuitement évidemment, et vous pourrez aussi retrouver de quoi vous restaurer, des stands de fripes, des stands boutiques et un stand de tatouage. Le tremplin Parasique, c'est les 12 et 13 juin à l'espace de la Tour à Plomb de Couéron.

0: Waouh, vous avez des pieds magnifiques.
1: Ce sont de vieux trucs.
0: Vous pourriez masser un peu plus ma zone de sciatique. 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
1: 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Enfin, de sciatique, vous voulez dire la zone située sous la serviette?
0: Oui.
1: 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Oh. Oui. 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
0: En restant assis 16 heures pour Greenpeace.

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1: Bonjour, bonjour à tous. Le mouvement social du personnel de la clinique de l'Anjou à Angers se poursuit. Depuis mardi, une partie du personnel est en grève pour des questions salariales. Après une nouvelle réunion infructueuse hier avec la direction, quelques 150 salariés ont décidé de poursuivre le mouvement aujourd'hui. Seul le service des urgences et la maternité fonctionnent normalement. Près d'une centaine de manifestants à Nantes hier pour dénoncer les lenteurs administratives auxquelles doivent faire face les personnes étrangères. Pour les membres d'une dizaine d'associations, elles sont victimes de maltraitances administratives de la part des préfectures. Pas de rendez-vous ou encore des retards dans la délivrance ou le renouvellement des titres de séjour. Les manifestants demandent l'ouverture d'un guichet dédié à ces personnes. Une rencontre pour s'interroger sur la question de la concentration des médias et de la désinformation. C'est la réflexion portée ce soir avec l'événement organisé par les Éco-Solis et les autres possibles « Que faire de nos colères ?» à 18h30 au Solilab. Il prendra la forme d'une interview live en présence de Charlotte Clavreul, directrice du Fonds pour une presse libre, et du journaliste pour le média en ligne Bon Pote Thibaut Shepman. L'occasion aussi d'imaginer des solutions à cette épineuse question. Dans votre actualité également, une proposition de loi LFI propose de supprimer les missions d'observation en seconde et de réformer celles de troisième. Le texte a été déposé hier, une proposition de loi afin d'assurer la sécurité des élèves alors que ce dispositif a été plusieurs fois endeuillé. Un hommage aux joueurs du Cholet Basket hier. Au lendemain de la défaite contre Paris lors du match 4 de la demi-finale des play-offs, les supporters du club étaient invités à célébrer la fin de saison avec l'équipe, avec une ovation pour TJ Campbell qui a assisté au retrait de son numéro 44. Du soleil et des éclaircies sur la Vendée et la Loire-Atlantique, un ciel plus voilé ce matin sur le Maine-et-Loire. Il fera 15 degrés à Chalans, 14 degrés à Blain et 13 degrés à Izernay. Bonne journée sur Sun et rendez-vous très vite pour un nouveau point sur l'actualité.

0: Première chose, essayez de concentrer sa force vers le bas.
1: Afin d'affiner le mouvement pour atteindre le point d'impact de façon péremptoire.
2: De façon péremptoire.
0: Bah oui, la force vient dans ce sens-là et les plaques sont péremptoires par rapport à l'axe.
2: Perpendiculaire ?
1: Attention, nous on parle du croisement des axes.
0: Non mais perpendiculaire ça marche aussi. Comme les plaques sont péremptoires ou perpendiculaires par rapport au sol...
2: Parallèle ?
1: Non mais nous on veut dire que ça tranche.
2: Ouais, mais vous dites ça tranche alors ce sera plus simple. Parce que...
1: Ça tranche ? Ça veut dire que ça se croise ?
2: Attendez. Les plaques et le sol, ça se croise pas, c'est parallèle. Si vous voulez du perpendiculaire, vous avez le sol et les tréteaux, par exemple.
0: Non, on s'en fout, on va pas casser les tréteaux.
2: Et si je vous dis que vous êtes deux glands, là vous avez du péremptoire. C'est vous qui voyez.

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Dans des tableaux burlesques, il donne à voir ce que nos mondes intérieurs contiennent de beauté et comment nos corps se mettent en marche pour la faire advenir. Menée par Camille Descourtis et Blaï Mathéus Trias, la compagnie du barreau des Velles éclaire ce qui maintient la joie, le désir, ce qui résiste, chante et danse en nous pour toujours. 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

0: j'ai oublié de vous faire une recommandation essentielle.
1: Quoi ?
0: Ne jamais croiser les effluves.
1: Pourquoi ?
0: Ce serait mal.
1: Le bien, le mal, tous ces trucs-là, c'est un peu flou pour moi. Tu veux dire quoi par mal ?
0: Eh bien, imagine que toute forme de vie sur Terre meurt instantanément et que chaque molécule de ton corps explose à la vitesse de la lumière.
2: Inversion complète de la charge des protons.
1: Ah bon, et ça, c'est mal. D'accord. Ah oui, c'est capital comme tuyau. Merci, Greg.

0: Monsieur Martin, qui est là?
1: Bonjour, monsieur Martin. Vous me reconnaissez? François Pignon.
2: Oh, c'est toi, mon petit Georges. C'est gentil de venir me voir.
1: Non, pas Georges. Moi, c'est pas Georges, monsieur Martin, c'est François. Georges, c'était mon père. J'ai besoin d'aide, monsieur Martin.
2: Comment?
1: Un de mes amis est blessé. Je vous l'ai amené, il est dans la salle de soins.
2: Blessé, monsieur? J'exerce plus depuis longtemps, mon pauvre Georges.
1: Oui, mais il est très mal en point, je ne savais plus où aller, moi. Alors, s'il vous plaît, monsieur Martin, examinez-le, c'est urgent.
2: L'examiner, je saurais plus. C'est quoi comme race?
1: C'est pas un chien, monsieur Martin, c'est... Venez voir.
2: Mais il va me chier partout encore, puis j'ai plus de femme de ménage.
1: Mais non, il est très propre.
2: Qu'est-ce que c'est que ça?
1: C'est un ami. Il est blessé à la cuisse, il a perdu beaucoup de sang.
2: Je suis pas médecin, Georges, moi.
1: Vous pouvez extraire une balle et faire un pansement.
2: Extraire une balle? Il a avalé la baballe en jouant.

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1: Bonjour, bonjour à tous. Une partie des enseignants du collège nantais Hector Berlioz en grève aujourd'hui. Ils protestent contre le manque de moyens pour l'année 2026-2027. Dans cet établissement, une trentaine d'élèves originaires d'une école primaire classée REB+ sont accueillis, mais il y aura une classe en moins l'an prochain et plus de 30 élèves par classe. La police de Maine-et-Loire alerte après des cambriolages signalés à Angers et Cholet. Elle invite les habitants à vérifier la sécurité de leur domicile et à conserver des habitudes de vigilance, à commencer par verrouiller systématiquement sa porte et fermer ses fenêtres en cas d'absence. Autre mesure simple, ne pas annoncer ses congés sur les réseaux sociaux. L'école Diwan à Orvault a été inaugurée. Ouverte depuis janvier, l'école accueille aujourd'hui 12 enfants âgés de 2 ans et demi à 6 ans. L'établissement se développe désormais afin de renforcer l'enseignement immersif en langue bretonne sur le territoire. Plusieurs inscriptions sont déjà enregistrées pour la prochaine rentrée. Le musée des Beaux-Arts d'Angers accueille des dessins du Louvre dans une nouvelle exposition. Parmi les 127 dessins présentés lors de l'exposition collectionnée le XVIIIe siècle, 76 sont issus des collections du musée du Louvre, une exposition qui invite les gens à participer à la vie culturelle en dessinant notamment dans un décor recréé spécialement pour l'occasion. Ouverture de l'exposition demain. Dans votre actualité également, début des épreuves anticipées de français au bac avec l'écrit ce matin. Plus de 500 000 lycéens en filière générale et technologique sont concernés et les élèves enchaîneront demain avec les mathématiques. C'est le jour J, coup d'envoi aujourd'hui de la 23e Coupe du monde de football. Le premier rendez-vous de ce mondial, c'est ce soir. Match d'ouverture entre le Mexique et l'Afrique du Sud à Mexico à 21h. Du soleil sur nos départements cet après-midi, peu de nuages en perspective. Pour vos températures, prévoyez 21 degrés aux Essarts, 20 degrés à Oudon et la Séguinière. Bonne journée sur Seine et rendez-vous très vite pour un nouveau point sur l'actualité.

0: C'est une benne.
1: Ce que tu appelles, non sans mépris, une benne, c'est une pompe à fric. C'est un aspirateur à trésor, les enfants.
0: Qu'est-ce que tu racontes, là?
1: Mais tu vois pas qu'on vit dans un quartier de bourgeois totalement salopé par la mode? Non mais ça fait 2 ans que je les observe. C'est des toxicos du luxe. Ils veulent toujours plus. Dès qu'il y a un truc nouveau, ils jettent l'ancien. Ça divorce, ça se sépare, ça jette. Alors ce qu'eux, ils jettent, je récupère.
0: Bah, tu veux être brocanteur?
1: Non, je veux pas être brocanteur.

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1: Bonjour, bonjour à tous. Une partie des enseignants du collège nantais Hector Berlioz en grève aujourd'hui. Ils protestent contre le manque de moyens pour l'année 2026-2027. Dans cet établissement, une trentaine d'élèves originaires d'une école primaire classée REB+ sont accueillis. Mais il y aura une classe en moins l'an prochain et plus de 30 élèves par classe. La police de Maine-et-Loire alerte après des cambriolages signalés à Angers et Cholet. Elle invite les habitants à vérifier la sécurité de leur domicile et à conserver des habitudes de vigilance, à commencer par verrouiller systématiquement sa porte et fermer ses fenêtres en cas d'absence. Autre mesure simple, ne pas annoncer ses congés sur les réseaux sociaux. L'école Diwan à Orvault a été inaugurée. Ouverte depuis janvier, l'école accueille aujourd'hui 12 enfants âgés de 2 ans et demi à 6 ans. L'établissement se développe désormais afin de renforcer l'enseignement immersif en langue bretonne sur le territoire. Plusieurs inscriptions sont déjà enregistrées pour la prochaine rentrée. Le musée des Beaux-Arts d'Angers accueille des dessins du Louvre dans une nouvelle exposition. Parmi les 127 dessins présentés lors de l'exposition collectionnée le XVIIIe siècle, 76 sont issus des collections du musée du Louvre, une exposition qui invite les gens à participer à la vie culturelle en dessinant notamment dans un décor recréé spécialement pour l'occasion. Ouverture de l'exposition demain. Dans votre actualité également, début des épreuves anticipées de français au bac avec l'écrit ce matin. Plus de 500 000 lycéens en filière générale et technologique sont concernés et les élèves enchaîneront demain avec les mathématiques. C'est le jour J, coup d'envoi aujourd'hui de la 23e Coupe du Monde de football. Le premier rendez-vous de ce mondial, c'est ce soir. Match d'ouverture entre le Mexique et l'Afrique du Sud à Mexico à 21h. Du soleil sur nos départements cet après-midi, peu de nuages en perspective. Pour vos températures, prévoyez 21 degrés aux Essarts, 20 degrés à Oudon et la Séguinière. Bonne journée sur Seine et rendez-vous très vite pour un nouveau point sur l'actualité.

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1: Bonjour, bonjour à tous. Une partie des enseignants du collège nantais Hector Berlioz en grève aujourd'hui. Ils protestent contre le manque de moyens pour l'année 2026-2027. Dans cet établissement, une trentaine d'élèves originaires d'une école primaire classée REB+ sont accueillis, mais il y aura une classe en moins l'an prochain et plus de 30 élèves par classe. La police de Maine-et-Loire alerte après des cambriolages signalés à Angers et Cholet. Elle invite les habitants à vérifier la sécurité de leur domicile et à conserver des habitudes de vigilance, à commencer par verrouiller systématiquement sa porte et fermer ses fenêtres en cas d'absence. Autre mesure simple, ne pas annoncer ses congés sur les réseaux sociaux. L'école Diwan à Orvault a été inaugurée. Ouverte depuis janvier, l'école accueille aujourd'hui 12 enfants âgés de 2 ans et demi à 6 ans. L'établissement se développe désormais afin de renforcer l'enseignement immersif en langue bretonne sur le territoire. Plusieurs inscriptions sont déjà enregistrées pour la prochaine rentrée. Le musée des Beaux-Arts d'Angers accueille des dessins du Louvre dans une nouvelle exposition. Parmi les 127 dessins présentés lors de l'exposition collectionnée le XVIIIe siècle, 76 sont issus des collections du musée du Louvre, une exposition qui invite les gens à participer à la vie culturelle en dessinant notamment dans un décor recréé spécialement pour l'occasion. Ouverture de l'exposition demain. Dans votre actualité également, début des épreuves anticipées de français au bac avec l'écrit ce matin. Plus de 500 000 lycéens en filière générale et technologique sont concernés et les élèves enchaîneront demain avec les mathématiques. C'est le jour J, coup d'envoi aujourd'hui de la 23e Coupe du monde de football. Le premier rendez-vous de ce mondial, c'est ce soir. Match d'ouverture entre le Mexique et l'Afrique du Sud à Mexico à 21h. Du soleil sur nos départements cet après-midi, peu de nuages en perspective. Pour vos températures, prévoyez 21 degrés aux Essarts, 20 degrés à Oudon et la Séguinière. Bonne journée sur Seine et rendez-vous très vite pour un nouveau point sur l'actualité.

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0: Je suis déçu. Déçu. Qu'est-ce que je suis déçu? Je suis profondément déçu.
1: Allez.
0: Très déçu.
1: Oui, ça va, allez.
2: Hop. Allez, laisse tomber là.
0: Que des salopes.
2: Excusez-le. Allez, tiens, mets mon casque.
0: J'en veux pas ton casque, ça me fait une tête de cul ton casque.
2: Oui, eh bien, bourré comme tiens, il vaut mieux avoir une tête de cul qu'une fracture du crâne.
0: Hein. On est cerné par les salopes.

0: Glantine. Ici Mirabel. Mais qu'est-ce que vous foutez, mon vieux? Ma bière!
1: La compagnie
0: c'est du général, vite. Je vais prendre les bras comme ça, ça fait de la mousse.

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1: Bonjour à tous, à la une, l'émotion après l'annonce de la mort de Charlie Dalin, le navigateur vainqueur du dernier Vendée Globe, est décédé des suites d'un cancer à l'âge de 42 ans. Le Normand était déjà malade lorsqu'il a franchi la ligne d'arrivée en 2024 au Sable d'Olonne. Il avait même battu le record absolu de la course après 64 jours en mer. Sa famille indique que des hommages lui seront rendus dans les prochains jours. Le Hellfest prend les devants. Pour ses 20 ans, le festival a déjà dévoilé les dates de son édition anniversaire en 2027. Le rendez-vous est donné dans un peu plus d'un an, du 17 au 20 juin. Les passes 4 jours, eux, seront mis en vente le 7 juillet prochain, juste après l'édition 2026 qui débute, on le rappelle, dans pile une semaine à Clisson. Le théâtre Quartier Libre, lui, dévoile ce soir le programme des spectacles de sa prochaine saison. Ça se passe à partir de 20h à Ancenis-Saint-Géréon. Un événement gratuit mais sur réservation par téléphone ou sur la billetterie en ligne. Il sera possible de réserver les spectacles dès demain à partir de 16h. Et pour profiter des places au tarif adhérent, vous avez jusqu'au 26 juin. Dans l'actualité également, une proposition de loi pour lutter contre les déserts médicaux, adoptée à l'Assemblée début mai, elle arrive aujourd'hui au Sénat. Le texte prévoit que tout médecin voulant s'installer devra d'abord solliciter le feu vert de l'ARS. Et puis Emmaüs organise la deuxième édition de sa grande braderie annuelle demain et samedi à Angers. L'an dernier, l'association avait récolté plus de 8000 euros. Elle espère faire au moins aussi bien cette année avec de nombreux produits de seconde main proposés à des prix très intéressants dans ses locaux du quartier Saint-Serge, avec même une offre spéciale tout à moins 50% des 5 euros d'achat. La météo, pour finir, une matinée nuageuse demain dans les Pays de la Loire. La situation devrait toutefois s'améliorer dans l'après-midi avec du soleil qui s'imposera plus largement. Il fera 16 degrés au lever du jour à La Bolle et Scoublac. On attend jusqu'à 25 pour la maximale à La Roche-sur-Yon et Sèvremoine. Très bonne soirée sur Seine.

0: 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Une autre giclée pour vous?
1: Non, je fais le plein.
0: Je vous remercie, Philippe.
1: Alors, depuis quand vous êtes le spécialiste des Miss?
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2: Ah oui.
0: Veuillez répéter la question, elle m'a échappé. Je vous regardais mastiquer une vache. Cette pauvre bête faisait le grand 8 dans votre état.

les 12 et 13 juin prochains aura lieu la 10e et dernière édition du tremplin musical Parasique. À cette occasion, l'association prolonge la fête et vous propose 2 jours de découverte musicale. C'est bien une édition anniversaire pas comme les autres. En 2026, Parasique souffle ses 20 bougies et le tremplin célèbre sa 10e édition et ultime. Pour l'occasion, l'événement s'élargit sous le nom de Couéron en scène, tremplin Parasique 10. 2 jours dédiés aux artistes de Loire-Atlantique entre histoire de l'association et découverte. Le vendredi 12 juin, venez assister aux performances d'Enfant Bulle, Jalouse, Coco Pelli, 21 Cigarettes et Pana Colasic. Et le samedi 13 juin, vous pourrez écouter et voir Double C, Animal Joy, Stop Your Tricks, Théo et Dir. Tout ça gratuitement, évidemment. Et vous pourrez aussi retrouver de quoi vous restaurer, des stands de fripes, des stands boutiques et un stand de tatouage. Le tremplin Parasique, c'est les 12 et 13 juin à l'espace de la Tour à Plomb de Couéron.

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1: Bonsoir à tous, à la une, l'émotion après l'annonce de la mort de Charlie Dalin, le navigateur vainqueur du dernier Vendée Globe, est décédé des suites d'un cancer à l'âge de 42 ans. Le Normand était déjà malade lorsqu'il a franchi la ligne d'arrivée en 2024 au Sable d'Olonne. Il avait même battu le record absolu de la course après 64 jours en mer. Sa famille indique que des hommages lui seront rendus dans les prochains jours. Le Hellfest prend les devants. Pour ses 20 ans, le festival a déjà dévoilé les dates de son édition anniversaire en 2027. Le rendez-vous est donné dans un peu plus d'un an, du 17 au 20 juin. Les passes 4 jours, eux, seront mis en vente le 7 juillet prochain, juste après l'édition 2026 qui débute, on le rappelle, dans pile une semaine à Clisson. Le théâtre Quartier Libre, lui, dévoile ce soir le programme des spectacles de sa prochaine saison. Ça se passe à partir de 20h à Ancenis-Saint-Géréon. Un événement gratuit mais sur réservation par téléphone ou sur la billetterie en ligne. Il sera possible de réserver les spectacles dès demain à partir de 16h. Et pour profiter des places aux tarifs adhérents, vous avez jusqu'au 26 juin. Dans l'actualité également, une proposition de loi pour lutter contre les déserts médicaux, adoptée à l'Assemblée début mai, elle arrive aujourd'hui au Sénat. Le texte prévoit que tout médecin voulant s'installer devra d'abord solliciter le feu vert de l'ARS. Et puis Emmaüs organise la deuxième édition de sa grande braderie annuelle demain et samedi. À Angers, l'an dernier, l'association avait récolté plus de 8000 euros. Elle espère faire au moins aussi bien cette année avec de nombreux produits de seconde main proposés à des prix très intéressants dans ses locaux du quartier Saint-Serge, avec même une offre spéciale tout à moins 50% des 5 euros d'achat. La météo, pour finir, une matinée nuageuse demain dans les Pays de la Loire, la situation devrait toutefois s'améliorer dans l'après-midi avec du soleil qui s'imposera plus largement. Il fera 16 degrés au lever du jour à La Bolle et Scoublac. On attend jusqu'à 25 pour la maximale à La Roche-sur-Yon et Sèvremoine. Très bonne soirée sur Seine.

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1: Bonjour à toutes et à tous. Heureux de vous retrouver sur Sun à la découverte ou redécouverte d'artistes laissés sur le chemin de l'oubli. Né le 23 juillet 1943 à Oak Grove en Louisiane dans une famille de 7 enfants dont il est le benjamin, Tony Joe White apprend à jouer de la guitare et du piano à la maison et s'intéresse au blues par l'intermédiaire de Lightning Hopkins. Après avoir formé ses premiers groupes, Tony and the Boroughs, puis Tony and the Twilights au lycée, il se rend à Nashville pour une audition et signe un contrat avec le label Monument Records. Épaulé par Billy Swan, Tony Joe White enregistre en 1968 quelques singles sans succès, ainsi que l'album Black and White, dont est extrait Dog Salad Annie. 9 mois après sa sortie en single, le titre atteint le top 10 du Billboard et se voit repris par Johnny Hallyday et Elvis Presley qui ont fait un classique. Le style particulier de Tony Joe White, qualifié de swamp rock, littéralement rock des marais, se signale par un jeu de guitare lancinant, une rythmique funk et les influences croisées du blues et de la country. Invité au festival de l'île de Wight en 1970, populaire en Europe, Tony Joe White entame une longue collaboration avec le label Warner, qui publiera plusieurs albums. Elvis Presley flash à nouveau sur la ballade « I've got a thing about you, baby » qu'il reprend. Après une succession d'albums moins inspirés pour les labels 20th Century Fox et CBS, Tony Joe White arrive chez Columbia pour l'album « Dangerous » en 1983. Sa carrière se redresse lors de sa collaboration avec Tina Turner pour l'album « Foreign Affair » dont il signe 4 titres. Ses propres albums sont à nouveau les faveurs du public, en particulier en France, où le chanteur a ses habitudes et collabore avec Johnny Hallyday. Son dernier album, en 2018, paraît 1 mois avant son décès à Nashville, d'une crise cardiaque, à l'âge de 75 ans. Le morceau que j'ai choisi de vous faire écouter, The Other Side, est extrait de son 12e album, Closer to the True, sorti en 1992. En espérant que les oubliés ne le soient plus, je vous salue et vous dis à bientôt.

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1: Bonsoir à tous, à la une, l'émotion après l'annonce de la mort de Charlie Dalin, le navigateur vainqueur du dernier Vendée Globe, est décédé des suites d'un cancer à l'âge de 42 ans. Le Normand était déjà malade lorsqu'il a franchi la ligne d'arrivée en 2024 au Sable d'Olonne. Il avait même battu le record absolu de la course après 64 jours en mer. Sa famille indique que des hommages lui seront rendus dans les prochains jours. Le Hellfest prend les devants. Pour ses 20 ans, le festival a déjà dévoilé les dates de son édition anniversaire en 2027. Le rendez-vous est donné dans un peu plus d'un an, du 17 au 20 juin. Les passes 4 jours, eux, seront mis en vente le 7 juillet prochain, juste après l'édition 2026 qui débute, on le rappelle, dans pile une semaine à Clisson. Le théâtre Quartier Libre, lui, dévoile ce soir le programme des spectacles de sa prochaine saison. Ça se passe à partir de 20h à Ancenis-Saint-Géréon. Un événement gratuit mais sur réservation par téléphone ou sur la billetterie en ligne. Il sera possible de réserver les spectacles dès demain à partir de 16h. Et pour profiter des places au tarif adhérent, vous avez jusqu'au 26 juin. Dans l'actualité également, une proposition de loi pour lutter contre les déserts médicaux, adoptée à l'Assemblée début mai, elle arrive aujourd'hui au Sénat. Le texte prévoit que tout médecin voulant s'installer devra d'abord solliciter le feu vert de l'ARS. Et puis Emmaüs organise la deuxième édition de sa grande braderie annuelle demain et samedi à Angers. L'an dernier, l'association avait récolté plus de 8000 euros. Elle espère faire au moins aussi bien cette année avec de nombreux produits de seconde main proposés à des prix très intéressants dans ses locaux du quartier Saint-Serge, avec même une offre spéciale tout à moins 50% des 5 euros d'achat. La météo, pour finir, une matinée nuageuse demain dans les Pays de la Loire. La situation devrait toutefois s'améliorer dans l'après-midi avec du soleil qui s'imposera plus largement. Il fera 16 degrés au lever du jour à La Bolle et Scoublac. On attend jusqu'à 25 pour la maximale à La Roche-sur-Yon et Sèvremoine. Très bonne soirée sur Sun.

0: Tu n'as pas la permission de monter à bord de ce navire.
1: J'ai pas pu résister, c'est un superbe bateau.
0: Navire. Comment tu t'appelles?
1: Smith. Ou Smithy pour les intimes.
0: Qu'êtes-vous venu faire à Port-Royal,
2: Monsieur Smith?
0: Et pas dans ton loop.
1: Très bien. Autant avouer. J'ai l'intention de réquisitionner un de ces bâtiments, de trouver des matelots à Tortuga et de piller, voler et saccager comme un forban sans âme et sans cœur.
0: J'ai dit pas dans ton loop.
3: Il dit la vérité, j'en suis sûr.
4: S'il disait la vérité, jamais il nous l'aurait dit.
1: Sauf s'il savait que vous refuseriez de le croire, même s'il avouait tout.

0: Madame la Présidente, cette comète est ce qu'on appelle une tueuse de planète.
1: C'est exact.
2: Quels sont les risques que ça arrive?
1: Il y a 100% de risque d'impact.
2: S'il vous plaît, ne dites pas 100%.
3: Disons que c'est un événement hypothétiquement significatif.
1: Oui.
0: Oui.
4: Mais ça n'a rien d'hypothétique, c'est ce qu'on vient d'expliquer. Ça va vraiment se passer.
1: On est sur du 99,78% pour être exact.
5: Oh, génial. Ok, donc c'est pas 100%.
0: En général, les scientifiques n'aiment pas dire 100%.
2: Disons 70%, avançons et n'en parlons plus.
4: Mais on est loin du compte avec 70%.
2: Vous ne pouvez pas aller dire aux gens qu'il y a 100% de chances qu'ils meurent. Enfin voyons, ce serait dingue.

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1: Bonsoir à tous, à la une, l'émotion après l'annonce de la mort de Charlie Dalin, le navigateur vainqueur du dernier Vendée Globe, est décédé des suites d'un cancer à l'âge de 42 ans. Le Normand était déjà malade lorsqu'il a franchi la ligne d'arrivée en 2024 au Sable d'Olonne. Il avait même battu le record absolu de la course après 64 jours en mer. Sa famille indique que des hommages lui seront rendus dans les prochains jours. Le Hellfest prend les devants. Pour ses 20 ans, le festival a déjà dévoilé les dates de son édition anniversaire en 2027. Le rendez-vous est donné dans un peu plus d'un an, du 17 au 20 juin. Les passes 4 jours, eux, seront mis en vente le 7 juillet prochain, juste après l'édition 2026 qui débute, on le rappelle, dans pile une semaine à Clisson. Le théâtre Quartier Libre, lui, dévoile ce soir le programme des spectacles de sa prochaine saison. Ça se passe à partir de 20h à Ancenis-Saint-Géréon. Un événement gratuit mais sur réservation par téléphone ou sur la billetterie en ligne. Il sera possible de réserver les spectacles dès demain à partir de 16h. Et pour profiter des places au tarif adhérent, vous avez jusqu'au 26 juin. Dans l'actualité également, une proposition de loi pour lutter contre les déserts médicaux, adoptée à l'Assemblée début mai, elle arrive aujourd'hui au Sénat. Le texte prévoit que tout médecin voulant s'installer devra d'abord solliciter le feu vert de l'ARS. Et puis Emmaüs organise la deuxième édition de sa grande braderie annuelle demain et samedi à Angers. L'an dernier, l'association avait récolté plus de 8000 euros. Elle espère faire au moins aussi bien cette année avec de nombreux produits de seconde main proposés à des prix très intéressants dans ses locaux du quartier Saint-Serge, avec même une offre spéciale tout à moins 50% des 5 euros d'achat. La météo, pour finir, une matinée nuageuse demain dans les Pays de la Loire, la situation devrait toutefois s'améliorer dans l'après-midi avec du soleil qui s'imposera plus largement. Il fera 16 degrés au lever du jour à La Bolle et Scoublac. On attend jusqu'à 25 pour la maximale à La Roche-sur-Yon et Sèvres-Moine. Très bonne soirée sur Sun.
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2: C'est convenable, ça va, je suis le Kid, bonsoir à tous, bienvenue dans Stack et surtout bienvenue sur Sun en ce 11 juin 2026. Très heureux de vous retrouver après une longue pause, encore une fois, après 15 jours de pause, 19h passées de 2 minutes, il est l'heure, comme chaque jeudi, pour les ondes du son unique de basculer en mode rock'n'roll. Jusqu'à 20h dans Stack, eh bien on monte les amplis jusqu'à 11 pour un tour du monde du rock et ses versants, tout ça toujours en direct et toujours accompagné de ces petits amuse-bouches culturels façon coulisses cuisine du genre. On est donc ensemble pendant une heure pour la traditionnelle soirée cailloutée du son unique, mais une soirée qui ne serait pas digne de ce nom sans un rendez-vous bien particulier et que le monde nous envie. En effet, à 20h, il sera temps de retrouver un voyage unique en France avec Thierry Joigny et à Maroc pour un nouveau voyage sur les plus belles mers progressives du genre caillouté. Et enfin, à 21h, en ce deuxième jeudi du mois, clôture de notre triptyque rock hebdomadaire avec Erwan et son fil rock pour un nouveau cours de haute couture entre 21h et 22h. Au programme de Stack cette semaine, eh bien sortez vos passeports, ça va poinçonner ce soir. Direction l'Italie pour commencer avec le nouvel album d'un multi-instrumentiste de talent, un véritable coup de cœur aux accents rock bien sûr, mais aussi heavy blues et rock sudiste. Tout ça autour d'un artiste qui grille à la... qui brille surtout à la guitare lap steel. Et à retrouver cet été du côté de la Charente. On s'envolera ensuite vers l'Amérique du Sud et en Colombie plus précisément, en compagnie d'une artiste encore plus discrète que sa musique. Mais attention, je vous promets une pépite dans les oreilles. On reviendra ensuite sur le premier album du groupe de Sa Majesté, un groupe qu'on ne présente plus et qui s'appelle Queen. On verra les débuts du Queen quand ça sonnait Led Zeppelin et Black Sabbath, vous verrez c'est très beau. On reviendra ensuite dans les Midlands anglais avec le premier album d'une jeune formation qui n'invente rien, mais qu'est-ce que c'est bon. Et enfin, si on a le temps et avant de se quitter avec un grand classique, on ira faire un tour dans le Finistère et également avec une formation quasiment inconnue par chez nous, alors direction Penarbed et la pointe de Pinmar. 19h04, bientôt 5, c'est parti, chez la reste chez toi, c'est l'heure d'écouter du caillou sur les ondes du son unique. 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Mais également des cales nazariennes aux brioches rionnaises. 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

Allez, direction l'Italie pour débuter cette émission avec le charisme des plus singuliers du musicien Marco Bartoccioni, qui vient de sortir vendredi dernier un 4e album autour du projet Bartok. Depuis plus de 25 ans, ce multi-instrumentiste parcourt les routes du monde, de l'Europe aux États-Unis, en passant par la Russie. Marco Bartoccioni a déjà accompagné des artistes tels Teresa de Sio, Mike Green ou encore Dave Bechtel, tout en façonnant un univers très personnel où les racines les plus profondes du blues croisent une vision moderne et résolument avant-gardiste de la note bleue. Un ADN musical unique qui ose les mélanges entre blues puriste, style démon des croisements, rock alternatif, de légères textures électroniques et même quelques effluves de rock sudiste. En 2023, Marco Bartoccioni fonde alors le groupe qui porte son nom et publie l'excellent Play the Joker. L'accueil est enthousiaste et l'accueil qui est réservé à ce disque le pousse immédiatement alors à imaginer une nouvelle aventure.

L'aventure Bartok, un disque profondément personnel conçu alors que l'artiste devait faire face à la maladie de son père. Une épreuve qui deviendra alors le socle émotionnel de ce projet et qui donnera naissance à l'œuvre et bien la plus intime de sa carrière. Composé de 8 titres, certes c'est peu, Bartok est aussi le fruit de plusieurs décennies passées sur les scènes du monde entier. Des festivals prestigieux comme le Léman Blues Festival dans les Alpes, le Buis Blues Festival en Haute-Vienne ou encore Terre de Blues à Mecklove en Moselle. L'Europe donc, mais aussi les États-Unis et la Russie. La preuve que la musique n'est pas si froide que ça et reste plus forte que les frontières géopolitiques, et souhaitons-le pour longtemps encore. Et un projet que l'on a découvert en avant-première en cette fin d'hiver lors des playlists Stack qui brillaient par mon absence. Sur cet album, Monsieur Bartoccioni joue de tous les instruments à l'exception de la batterie, mais l'instrument roi reste sans conteste la guitare lap steel. Cette guitare qui se joue à l'horizontale, avec une particularité rare, là où la plupart des musiciens l'utilisent assis, lui la joue debout, à l'image des sœurs Lovell de Larkin Poe. Une approche spectaculaire qui donne bien sûr à ses prestations scéniques une intensité toute particulière. Alors les 8 morceaux racontent tous une histoire. No Way Back évoque le poids des choix irréversibles. Wild Dog célèbre la liberté d'un voyage à moto. Love Is Gone explore la douleur de la séparation. Ou encore Burn Your Soul, le cœur émotionnel du disque qui lui rend hommage à son père durant sa maladie. Alors oui, la musique semble dépasser les frontières, mais elle met sa force et son pouvoir intellectuel au service de la réflexion, du discernement et de la raison. Des qualités qui semblent parfois rares dans le traitement quotidien de l'information qui fait ce monde, pas partout fort heureusement.

Dans tous les cas, la musique de Marco Bartoccioni résonne quant à elle bien en tournée en cette année 2026. Une tournée qui sillonne l'Europe avec des dates italiennes bien sûr, mais aussi en Pologne, en Croatie et en République tchèque. Et pour la France, eh bien une seule date, pour l'instant une seule date au programme, ce sera le 4 juillet prochain au très respecté Cognac Blues Passion à Cognac en Charente, une date à qui l'on doit dire merci à Virginie Bellavoir. Une soirée particulière puisque l'Italien assurera la clôture du festival aux côtés d'un certain Ben Harper. Et puisqu'il faut choisir une porte d'entrée vers cet album remarquable, arrêtons-nous sur Lies and Lies, un titre habité par la colère qui surgit lorsqu'une relation de confiance est brisée. La cicatrice laissée par la trahison y est profonde. Plus qu'une chanson sur le pardon impossible, c'est un appel lucide à ouvrir les yeux, à accepter la vérité et à comprendre que parfois, eh bien le jeu est tout simplement terminé. On se dirige de l'autre côté des Alpes, en Italie pour démarrer cette émission. Voici de Lies and Lies, que des mensonges sur Sun, mais c'est pour les biens de la musique. Marco Bartoccioni pour démarrer ce nouvel épisode de Stack et le jeudi rock du son unique. Lies and Lies, extrait de Bartok, nouvel album de Marco Bartoccioni publié vendredi dernier. Bonne soirée sur Sun, je suis le Kid. Bonsoir.

0: L'Italie avec l'excellent Marco Bartoccioni que l'on découvrait ce soir au travers du projet Bartok publié le 5 juin dernier. Un album que j'ai eu la chance de découvrir il y a quelques semaines déjà et qui me tardait de vous faire découvrir ce soir. Pour rappel, Marco Bartoccioni se produira en France le 4 juillet prochain en Charente lors d'une nouvelle édition du célèbre Cognac Blues Passion. Salut Virginie Bellavoire au passage à qui l'on doit cette date. Et c'est à ne pas louper si vous possédez votre précieux sésame au mythique rassemblement du blues. Allez, on quitte l'Italie, on prend l'avion en direction la Colombie maintenant avec la musicienne Valeria Vilas. De cette jeune artiste basée à Bogota, la capitale colombienne, et qui aurait aujourd'hui une vingtaine d'années, eh bien on ne sait finalement que très peu de choses. Les informations disponibles sont rares, les interviews quasiment inexistantes et les critiques consacrées à sa musique brillent par leur aisance à se cacher des moteurs de recherche. Pourtant, en avril 2021, elle publie un album remarquable avec The Vision, ou un disque de 10 titres qui dévoile un univers personnel entre rock indépendant, un soupçon de pop alternative et un zeste de rêverie psychédélique. Je l'avoue, face à cette discrétion presque totale, je me suis demandé si Valeria Vilas n'était tout simplement pas une création de l'intelligence artificielle avant l'heure, un projet fantôme apparu sur les plateformes puis disparu dans les limbes du numérique,
1: ou quand le film Matrix n'a jamais été aussi proche de notre réalité.
0: Mais non, pas de ça chez nous. En fouillant un peu, on retrouve bien la trace de l'artiste, notamment sur les réseaux sociaux, où son activité confirme qu'il s'agit d'une musicienne bien réelle. Quelques publications, quelques morceaux sortis après The Vision, mais rien qui ressemble aujourd'hui à l'annonce d'un nouvel album. C'est regrettable, d'autant plus que The Vision, publié en avril 2021, mérite largement qu'on s'y attarde. Un album présenté par l'artiste elle-même comme une sorte de journal intime, inspiré de sa vision du monde lorsqu'elle avait 15 et 17 ans. Un disque traversé par des questionnements existentiels, des élans de liberté et une sincérité désarmante. Et parmi les 10 morceaux, il y a Won't You Imagine, une véritable pépite qui nous intéresse aujourd'hui, une chanson portée par une mélodie lumineuse et un message profondément humaniste qui invite à imaginer un monde débarrassé des murs, des frontières, des chaînes et des divisions. Une composition à la fois naïve, dans le plus beau sens du terme, et étonnamment touchante, signée par l'auteur, compositrice et interprète Valeria Vilas. Un questionnement qui en dit long sur l'état géopolitique de notre monde et des séquelles irréversibles qu'il s'apprête à déverser sur les générations futures. Mais revenons à la musique. En attendant un hypothétique retour, un nouvel album ou quelques dates de concert, il nous reste ces chansons. Et parfois, c'est déjà beaucoup. Voici Valeria Vilas avec Won't You Imagine, extrait de l'excellent album de Vision. Nous sommes en Colombie maintenant. Bienvenue parmi nous et bonne soirée à notre écoute. C'est Stack jusqu'à 20h.

Bogota en Colombie, une terre avec l'Amérique du Sud encore peu explorée par ici le jeudi soir et globalement sur nos antennes radio hexagonales. En tout cas en ce qui concerne le caillou pour notre part, c'était Valeria Vilas avec Want You Imagine, extrait de son premier album de Vision, paru en 2021. Valeria Vilas qu'on espère revoir maintenant avec un second opus. Allez, je vous propose maintenant de revenir en Angleterre et plus précisément dans la capitale londonienne avec le groupe de Sa Majesté, celui qu'on n'oubliera jamais, qui nous prend aux tripes à chaque fois qu'on écoute l'intro de Radio Gaga, l'envolée du refrain de Don't Stop Me Now ou encore la puissance de I Want It All. Nous allons parler de Queen maintenant. Thierry Jvany, effectivement, c'est le même niveau. Et avant d'être l'un des plus grands groupes de l'histoire du rock, Queen a d'abord été une promesse, une intuition et un pari. Formé en 70, l'arrivée de John Deacon à la basse un an plus tard, en 71, vient compléter définitivement la formation née sur les cendres de Smile, où officiaient déjà depuis 1968 Brian May et Roger Taylor. La légende est en place, et sans le savoir, elle ne changera plus jamais. Mais à l'époque, Queen est encore loin du mastodonte artistique et commercial que l'on connaît aujourd'hui. Brian May poursuit des études d'astrophysique, tandis que Roger Taylor prépare un diplôme de dentisterie, en espérant simplement qu'il ne détarterait pas les râteliers avec la même vigueur qu'il martyrise les fûts. La musique existe déjà, mais elle n'est pas encore la priorité absolue de tous les membres. Et bien de mauvaise foi, celui qui oserait reprocher cet état d'esprit à des jeunes âgés de moins de 25 ans. Alors quand 50 ans plus tard, après l'apparition de leur premier album, certains publient des critiques pour dire que ce premier jet est largement oubliable, on se demande pourquoi ils prennent du temps pour écrire sur un disque vieux d'un demi-siècle. Dans tous les cas, c'est dans ce contexte que naît en 73 Queen, devenu avec le temps Queen 1, pour satisfaire les besoins des classements et des rééditions. Un disque à la pochette violacée, parfois moquée, souvent incomprise, mais qui demeure la première pierre d'un monument appelé à défier les décennies. Enregistré au Trident Studios de Londres, l'album possède parfois un charme brouillon. Quelques angles restent certes à polir, mais certaines idées semblent encore en chantier. Pourtant, tout est déjà là. Le talent, l'ambition et surtout cette envie permanente d'explorer sans jamais se fixer de limites. Laissons la musique nous surprendre, on ne risque rien. Alors on verra où cela nous mène, voilà le leitmotiv de Queen à l'époque. Et sur ce premier disque, la formation apparaît telle qu'elle le restera jusqu'au bout, hein, je vous le disais, Mercury, Brian May, John Deacon, et pour faire plus distinguer sur la pochette, Roger Taylor ajoute son deuxième prénom, histoire de faire plus classe, le chic à la britannique à la vie dure. Roger Taylor devient donc Roger Meadows Taylor.

Entre rock, hard rock, harmonie vocale extravagante, fragments de chansons et audace mélodique, Queen cherche encore sa destination, mais connaît déjà parfaitement le véhicule. Des titres comme Keep Yourself Alive débordent d'énergie et d'insouciance. C'est devenu un classique. Great King Rat flirte avec le conte sombre, dont on vient d'entendre un extrait, et les constructions complexes en proposant un univers taillé rock progressif, alors que le genre, à l'époque, ne possède même pas de dénomination officielle. My Fairy King ouvre les portes d'un univers fantastique qui nourrira longtemps l'imaginaire de Freddie Mercury. The Night Comes Down se fait quant à lui plus mélancolique, tandis que Modern Times Rock'n'Roll affiche une urgence presque punk avant l'heure, avec un morceau qui dure à peine 1 minute 50. Moins de 2 minutes. Un crime de lèse-majesté pour celui qui s'autoproclame spécialiste du groupe après les avoir découverts 2 jours plus tôt dans la BO d'un film. Quoi qu'il en soit, de nombreux titres surprennent à l'époque et encore aujourd'hui. On pense à Son and Daughter, par exemple, qui évoque le heavy blues qui n'aurait pas déplu à Led Zeppelin, tiens, ou encore à Jesus, qui surprend lui aussi avec ses accents proches du heavy de Black Sabbath, rien que ça.

Et puis, il y a le titre « Liar », une fresque de plus de 6 minutes qui raconte la culpabilité, le mensonge et la quête impossible du pardon. Le morceau multiplie les allers-retours entre rock glam et hard rock avec une liberté presque insolente. Certains le jugent excessif. Pourtant, lorsqu'on l'écoute attentivement, eh bien les prémices de Bohemian Rhapsody apparaissent déjà. Et 2 ans seulement séparent les deux compositions. La progression est fulgurante. Alors non, Queen 1 n'est pas un album mineur, c'est un laboratoire d'idées, plutôt une photographie fascinante d'un groupe en pleine construction. Dédaigner ce premier chapitre serait passer à côté de l'alchimie qui a permis à Queen de devenir l'un des plus grands noms de l'histoire du rock. L'histoire de Queen, c'est celle d'une reine qu'aucune monarchie ne pourra détrôner. Depuis plus d'un demi-siècle, Queen règne sur le royaume du rock, donc avec une élégance que le temps lui-même semble respecter. Les monarchies naissent et disparaissent au gré des folies humaines. Queen, lui, continue de régner sur le rock, porté non pas par le pouvoir, mais par cette rare immortalité que seule la musique sait offrir. Voici Queen sur Sun et dans Stack, toujours dans le cadre du Jeudi Rock avec Liar, publié en 73 sur le premier album éponyme du groupe. Un groupe emmené jusqu'en 1991 par un certain Farrokh Bulsara. Farrokh Bulsara, le vrai nom de Thierry Joigny, mais aka Freddie Mercury. Bonne soirée sur Sun, c'est Stack jusqu'à 20h sur le 93 FM à Nantes, le 87.7 à Cholet et partout dans l'univers, même depuis la station internationale, même depuis l'ISS sur le www.lesonunique.com.

Voilà, ça s'appelle Queen, ça vient de sortir, et c'était à l'instant sur Sun et dans Stack. Non, c'est bien plus vieux que ça, nous sommes loin des succès de la Platinum Collection que l'on aime tant, mais on s'attardait ce soir sur le tout premier album solo éponyme du groupe, un album rebaptisé depuis Queen 1 pour plus de clarté, et qu'on redécouvrait avec le titre Liar, publié en 73, eh bien il y a 53 ans déjà. Allez, revenons en 2026, mais restons bien installés en Angleterre avec le quatuor hard rock Jailer. Sur le papier, il n'y a absolument aucune surprise avec Jailer. C'est peut-être même justement là que réside tout son charme. Quatre garçons originaires des Midlands en Angleterre qui viennent de publier un premier album avec Voices Unheard le 29 mai dernier. Chez Jailer, les cheveux sont longs, les cheveux sont frisés, probablement entretenus quotidiennement à coups de Vivaldop et de crème capillaire pour exploser les photos promotionnelles. Les pantalons sont en cuir, bien coupés, cela va de soi. On joue torse nu ou avec une veste sans manches et toujours en cuir. Et musicalement, les références... J'ai parlé de cuir Thierry, mais calme-toi. Et musicalement, les références sautent immédiatement aux oreilles. Black Sabbath, Led Zeppelin, Deep Purple, avec même un léger parfum de Queen par moment. Mais la plus grosse surprise à la première écoute de Voices Unheard, ce n'est pas la musique, eh bien c'est la voix. En effet, le chanteur et guitariste James Bartholomew possède cette tessiture étonnante qui rappelle immédiatement celle de Joshua Kiska de Greta Van Fleet. Même coffre, même facilité déconcertante à grimper dans les aigus, même sensation d'entendre un chanteur capable de défier les lois de la gravité vocale. Un diapason et une palette qui attirent alors immédiatement l'attention et forcent même un peu l'admiration. À tel point que je me suis demandé si je ne m'étais pas trompé de CD dans la Peugeot 206. Vous savez, ce moment où l'on retire à toute vitesse dans les bouchons du rond-point d'armoire un disque du lecteur Kenwood pour le ranger discrètement dans une mauvaise pochette. Mais non, après vérification, aucune erreur possible. Et finalement, à l'écoute attentive de cet album, la comparaison bien trouve ses limites. Et si on veut vraiment chercher la petite bête, la voix de Bartholomew est peut-être, allez, un chouïa moins puissante que celle de son confrère américain de Greta Van Fleet, mais quand même, il faut le faire. Car c'est finalement ce qui ressort de cet album. Jailer réussit un véritable tour de force, n'invente rien, je vous le disais, ne casse aucun code, aucune révolution, mais le groupe joue simplement la musique qu'il aime, du classique, mais du classique solide, généreux, et interprété avec une conviction qui fait plaisir à entendre. Et au fond, c'est tout ce qui compte. Jailer sera en tournée cet été en Europe, avec une majorité de dates dans son Royaume-Uni natal, mais il y a quand même une date réservée à la France. Ce samedi 13 juin, ce week-end, Jailer se produira lors d'une nouvelle édition du God Save the Queen, festival de Pinmar dans le Finistère, festival rock que je ne saurais vous recommander, et dans lequel on retrouvera ce week-end Jailer, donc, de Subways, les Américains, les New-Yorkais même de The Last International, ou encore Moondrag, originaire de Douarnenez. Le rock possède alors une belle succursale en Bretagne, et ça c'est beau. Alors non, Jailer ne deviendra probablement pas le nouveau phénomène des plateformes de streaming, ni le roi des algorithmes. En revanche, Voices Unheard pourrait bien redonner un sérieux coup de jeune à votre platine CD légèrement poussiéreuse, celle qui attend depuis des années que vous lui passiez enfin un petit coup de chiffon. Et croyez-moi, elle vous remerciera. Voici Jailer sur Sun & Dance Stack. Jailer, coup de cœur de l'émission avec Marco Bartuccioni cette semaine. Ça s'appelle The Rinsk. C'est publié le 29 mai dernier sur Voices Unheard, des voix qu'on n'entend pas. C'est bien résumé, en tout cas pas suffisamment. Voices Unheard, premier album du groupe emmené par le chanteur James Bartholomew et originaire des Midlands anglais.

0: Les Anglais de Jailer à l'instant sur Sun et toujours dans Stack. Extrait de Voices Unheard, le premier album du quatuor anglais publié le 29 mai dernier sur le label Silver Lining Records. Et on écoutait le titre de Rinsk.
1: Mes chers amis, bonsoir. Pour gagner les 10 000 nouveaux francs, 1 million d'anciens francs qui sont offerts par la Loterie Nationale, c'est extrêmement simple.
2: We can play, we can rock.
1: Il n'est nul besoin de connaissances particulières.
3: Led Zeppelin 2 comes to mind.
1: Un peu d'astuce.
4: Wild Thing from Jimi Hendrix.
5: A little bit of that swing.
1: Un peu d'attention.
6: Oh, fucking Barry White, come on.
7: Lenny Kravitz. 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
1: Et je crois que tout se passera bien pour vous.
0: Allez, eux aussi se produiront au stade municipal de Pinmar dans le Finistère ce week-end et dans le cadre d'une nouvelle édition du God Save the Queen Festival. Voici maintenant les Québécois originaires de Montréal de The Damned Truth, emmenés par la chanteuse Lila Baum. The Damned Truth, on est toujours dans une sphère hard rock plutôt douce, épurée et bien sûr remplie de sincérité. 4 albums depuis 2012 et déjà une belle reconnaissance en Amérique du Nord pour la formation, encore une pépite méconnue qu'il s'agira de découvrir ce week-end en Bretagne. Bonne soirée à notre écoute, Thierry est au maquillage.

0: Ah, j'aime bien, moi, ça réchauffe le cœur, ce genre de truc. Ça envoie, effectivement. C'était les Canadiens de The Damned Truth, Thierry, avec The Dying Dove, publié en 2015 sur leur quatrième album éponyme. The Damned Truth a retrouvé ce week-end sur la Pointe Bretonne en compagnie de Jailer et plein d'autres belles surprises pour une nouvelle édition du God Save the Queen. Alors, quand je dis God Save the Queen, c'est le God Save the Queen à Man. Oui. Ça s'écrit comme ça.
1: Super.
0: Bah oui, forcément. On n'a pas marre dans le Finistère. Hein. Et en parlant de Finistère, Thierry, bien, on
2: d'ailleurs,
0: en
2: faut que je leur demande les droits d'auteur.
0: Pourquoi?
2: Pour le Queen Amman.
0: Oui, c'est ça, bien joué. Allez, on en profite, Thierry, tiens, pour saluer, on salue Nico, fidèle auditeur originaire de Bénodet, qui assurera la sécurité des festivaliers ce week-end entre les parkings et le site du festival en conduisant des gros bus de 12 mètres. Voilà, ça c'est le truc de Nico, qui nous écoute dans son bus d'ailleurs.
2: On salue alors.
0: Il écoute les podcasts dans son bus. Super. Voilà, c'est ça. Salut Nico. Salut artiste.
2: Salut,
0: si tu écoutes,
2: tu écoutes.
0: Eh bien, il est bien jingle d'abord.
3: On en fait un stack. On dit un stack. Quand est Johnny, je suis toujours dans la musique de blues, je suis toujours de musique country, je suis toujours musique rock, et je fais les stacks.
0: Il est presque 20h.
4: Si seulement tu m'avais dit la vérité, nous ne serions pas sur le point de nous quitter.
2: Ah ouais,
0: quand pourquoi même. Tu me dis pas la vérité, Thierry?
2: Richard Anthony.
0: Bah oui. Bah en fait, je me dis que ça te ferait plaisir vu que tu le passes toutes les semaines.
2: Oui, c'est pas le même. C'est un presque un homonyme.
0: Ah mince. Ah, pardon.
2: Ouais. Non, pas de ça chez nous.
0: Bon, je le savais, bien sûr, évidemment. Non. Bon, Richard Anthony, bien sûr, à présent, tu peux t'en aller. Alors reste un petit peu quand même, Thierry.
2: Oui, mais Richard Anthony peut s'en aller.
0: Oui. Oh, quand même, t'es dur avec Richard.
2: Un peu de respect.
0: Richard Anthony qui nous a quittés.
2: Ah oui, il y a un moment déjà.
0: Oui, il y a un moment déjà. Ça, je suis sûr, pour une fois. Ça, je suis sûr. 1964, à présent tu peux t'en aller, l'album qui porte le même nom, voilà.
2: Oui.
0: Un classique,
2: voilà.
0: Qu'on écoute trop peu.
2: Pas souvent. J'admets pas souvent.
0: Bonsoir Thierry Johnny.
2: C'est pas lui qui a usé mes platines. Bonsoir Lucky, bonsoir tout le monde.
0: Bonsoir, comment il va?
2: Pas trop mal.
0: Ouais, pas trop mal,
2: ouais,
0: c'est bien.
2: Bien et en même temps, okay. Mois de juin, ça sent la fin de saison quand même. Hein.
0: Oui, bah oui, ça sent.
2: Ça sent le sapin pour 2024-2025. Hein.
0: On est en 2025-2026.
2: Ouais, tu vois, voilà.
0: 2026.
2: Tellement je veux pas que ça avance.
0: Oui, on approche la fin de saison, mais on se retrouvera. Alors nous ensemble,
2: ils t'ont dit quelque chose, toi?
0: Mais non, mais moi, je sais pas. Je suis convoqué à 2h du matin.
2: D'accord.
0: Dans un parking. Bon, j'ai pas tout compris.
2: J'ai pas signé encore, moi. Je sais pas.
0: On fait durer le suspense un petit peu encore. Thierry, parlons peu, parlons bien, parlons rock. Quel est le programme d'Amarok ce soir?
2: Je vais t'étonner. Il y a un peu de rock progressif.
0: Oh, bah dis donc, pour changer. Voilà.
2: On va continuer de dévoiler le dernier album de Ange, qui nous a accompagné un peu toute la saison, et on arrive quasiment au terme de la saison et donc de cet album.
0: Très bien.
2: On va s'écouter également un groupe nantais qui est assez nouveau, qui s'est créé en 2025, qui s'appelle Unsquare. Donc c'est du, alors ils se le définissent comme du jazz progressif. C'est un terme que je ne connaissais pas.
0: Okay.
2: Progressif, ok. Bon, c'est du jazz fusion en fait, hein, mais voilà, c'est intéressant. Unsquare.

0: C'est un groupe nantais, donc c'est toujours bien de voilà, donner un petit éclairage sur ces formations qualitatives. Quand c'est de la qualité, faut en parler.
1: Et encore plus quand c'est du local.
0: Et quand c'est du local, en plus consommons local, voilà, exactement. On s'écoutera aussi un petit Pink Floyd, parce que Sony a racheté le catalogue de Pink Floyd il y a quelques temps.
1: Mais Sony, en ce moment, ça aligne les chèques. Voilà.
0: Et alors là, ils y vont, mais il faut qu'ils rentabilisent, je pense. Donc du coup, ils n'arrêtent pas de nous sortir des trucs pas possibles, des rééditions, en veux-tu, en voilà.
1: D'accord.
0: Et là, il y a encore une compile qui vient de sortir. Alors, pour les fans de Pink Floyd, cette compile, elle apporte pas grand chose, parce que
1: c'est bien, ça donne envie de l'acheter.
0: Voilà.
1: Sony doit être content de t'écouter ce soir.
0: Oui, mais parce que ça vise, je pense, un nouveau public. Il y a des plus jeunes qui veulent s'acheter un album, en vinyle. Ça peut être sympa d'avoir ce vinyle.
1: Exactement.
0: Où il y a les morceaux essentiels de Pink Floyd, mais ils ont pas, le dernier titre de cette compile. En fait, il est là pour que les fans, justement, les plus anciens fans, mettent la main quand même dans le portefeuille.
1: Oui,
0: parce qu'ils ont glissé un titre qui est le titre Pigs de Animals.
1: D'accord.
0: Qui est coupé en deux sur l'album original. Et qui avait fait l'objet au départ d'un enchantement en une seule partie.
1: Très bien.
0: Avec au milieu un solo de Snowy White, un guitariste d'appoint de Pink Floyd à l'époque, et qui a ensuite travaillé avec Roger Waters.
1: Guitariste d'appoint.
0: J'adore sur scène, quoi. Voilà.
1: Oui, je sais, mais j'adore l'expression, voilà. Quoi. C'est...
0: Mais de pointe.
1: Oui,
0: excellent. Voilà. Et ils avaient effacé en gros le solo de Gilmour initialement sur ce morceau par une erreur technique dans la régie. Snowy White était dans les parages, dans le studio. Il dit, tiens, tu veux pas nous faire un solo? Il fait le solo, il le garde, et puis finalement Waters décide de couper le morceau en deux. Donc le solo n'a plus lieu d'être. Et on a ces deux parties de Pigs de Animals, au début à la fin, voilà. Il y a une version qui existait, mais très rare, sur les cartouches, ce qu'on appelait les cartouches en radio il y a quelques années. Oui. J'ai connu parce que je suis assez vieux.
1: Oui.
0: c'était pour les jingles, pour la pub, etc. C'est des grosses bandes en forme de cartouches, on appelait ça des cartouches, et qui a la particularité de tourner en boucle. Et c'était la concurrence un petit peu de la cassette qu'on connaît.
1: C'est ça.
0: Sauf que ça n'a pas pris du tout en Europe. Ça a pris un tout petit peu, de manière confidentielle, en Amérique du Nord, Canada, États-Unis. Et cet album est sorti en version cartouche, donc vraiment c'est confidentiel. Et il était sorti, cette version de Pigs était sortie sur la version cartouche. Autant dire, quasiment personne ne connaissait la version, la version de ce morceau, qui ressort donc sur cette compile. Voilà, pour mettre la main à la poche. Merci Sony.
1: Eh ben merci Sony, du coup, ça vaut le coup, en fait.
0: Donc on se découvrira ça dans l'émission.
1: D'accord.
0: Voilà, monsieur.
1: Ok.
0: j'en ai trop dit.
1: Mais c'est pas grave. Non, mais Thierry Joigny est le Fabien Lecoeuvre du rock progressif et de Sony, qui apparemment t'as fait un petit chèque aussi.
0: J'aimerais bien qu'il me. Oui, voilà.
1: Oui. Hein, ils ont les moyens de te payer.
0: Ils ont les moyens. Voilà.
1: Thierry. On salue les gars de Sony, qu'on connaît pas mais qu'on aime beaucoup.
0: Absolument.
1: Voilà, c'est ça. Bon, ils font du beau matos quand même. Voilà,
0: oui,
1: on dit.
0: Oui, hein, mais Sony est cher. Hein, pas mal.
1: Ça y est, il blanche, ça y est. On salue Cher aussi.
0: On salue Cher aussi.
1: Qui a plus de 80 balais, je crois.
0: Oui,
1: ça y est, c'est passé. Est-ce que le lifting tient? Bon, bref, ça c'est autre chose.
0: Ça, elle a pris cher.
1: Allez, 11 juin.
0: Je suis pas sympa.
1: Non, mais c'est Thierry, couché au panier.
0: Ouais,
1: pas bouger. 11 juin en 1913, que la Norvège accordait le droit de vote aux femmes, Thierry, pour les élections nationales.
0: Oui. Quelle idée.
1: Oh, quand même.
0: Je plaisante, 15e degré.
1: Les Norvégiennes faisaient. Va pas en Norvège, je peux pas être bien accueilli. Norvégienne faisait alors figure de pionnière en Europe. Pour comparer, en France, le droit de vote pour les femmes, c'est 1944.
0: 44,
1: voilà. Mais alors, accordé en 44, mais premier vote en 45.
0: Ouais,
1: voilà, exactement. Alors, quand on voit les résultats actuels de la Norvège en matière d'égalité hommes-femmes, on se dit qu'ils ont peut-être pas eu tort de commencer tôt.
0: Oui.
1: Ils sont plutôt pas mal.
0: D'avance.
1: Exactement. 11 juin en 1924, et en France, Alexandre Millerand démissionne de la présidence de la République française.
0: Mm-hmm.
1: Alors pourquoi? Tout simplement parce qu'après la victoire du cartel des gauches, c'est comme ça que ça s'appelait, ça.
0: Cartel, ça fait un peu mafieux.
1: Ouais, voilà, ça donne le ton. Hein, c'est... Cartel des gauches, et voilà, aux législatives, la nouvelle majorité refusait catégoriquement de gouverner avec lui. On lui reprochait d'être sorti de son rôle de président-arbitre pour intervenir davantage dans la vie politique. Résultat, impossible de s'entendre. Donc, je m'en vais, je démissionne.
0: Okay.
1: 11 juin 1955, sur le célèbre circuit automobile du Mans dans la Sarthe, dont c'est les 24 heures, le Mans automobile vit l'une de ses journées les plus tragiques de son histoire. En effet, une Mercedes de type 300 SLR, pilotée par Pierre Lévesque, s'envole dans les tribunes après un terrible accident. 80 spectateurs trouvent la mort. C'est le plus grand accident, la plus grande catastrophe de l'histoire du sport automobile. Et du coup, c'est ce qui entraîne une profonde réforme et réflexion sur qu'est-ce qu'on fait sur le niveau de la
0: sécurité.
1: Exactement. Et quand on connaît tes talents de pilote, Thierry,
0: c'est bien.
1: On est content que tu fasses pas les 24 heures ce week-end.
0: D'accord.
1: On change de registre. 11 juin 2002, diffusé pour la première fois, la première finale du télécrochet American Idol aux États-Unis.
0: Mm-hmm.
1: En France, on a une adaptation qui s'appelait Nouvelle Star.
0: Nouvelle Star, c'est ça.
1: C'est ça, avec Benjamin Castaldi, Cyril Hanouna.
0: Mon idole.
1: Hanouna. Je t'ai vu dans le tram avec Hanouna. Je sais pas ce que vous faites tous les deux, là, mais il y a un truc qui est pas clair. Hein. Bon, tu me déçois beaucoup, Thierry.
0: Non, mais je négocie une place de chroniqueur.
1: Oui, bah, tiens, ça va être beau, tiens. Je suis sûr qu'il adore le rock progressif, tiens.
0: Ah oui, je suis sûr.
1: Tu vois bien avec Gilles Verdez et je sais plus comment ils s'appellent les autres.
0: Ah, je vois bien.
1: Allez, 11 juin 2010, début de la Coupe du Monde de football en Afrique du Sud, comme ce soir aux États-Unis, au Mexique et au Canada. Compétition remportée en 2010 par l'Espagne face aux Pays-Bas. Et en ce qui concerne la France, bah, c'était pas une belle époque le foot en 2010. Il y a eu la grève de l'entraînement, l'affaire du bus, etc. Bref. 11 juin 2012, le tennisman espagnol Rafael Nadal remporte son 7e Roland-Garros, porte d'Auteuil à Paris. Il en remportera 14 au total.
0: Oui, t'es pas mauvais.
1: Ouais, alors à ce niveau-là, c'est plus un tournoi, c'est une résidence secondaire.
0: Ouais, c'est
1: là,
0: ça. Il habitait sur place.
1: C'est ça. Alors, tout cela quand même en jouant régulièrement sous antidouleur. Ça a été révélé il y a pas longtemps à cause de nombreux problèmes physiques, notamment de dos. Alors, est-ce que ça amène quelques questions?
0: Ça compte, sur est-ce que ça a pu booster un dopage qui ne s'en veut pas être un dopage.
1: Exactement. Ouais. Est-ce que c'est de la vraie performance, de la résilience exceptionnelle, de l'acharnement, ou alors dopage et éthique médicale révisable? Bon, ce qui est certain, c'est que c'est le recordman. Et enfin, c'était en juin, en 2024, que la guitare utilisée pour le titre Wuthering Heights de Kate Bush est vendue aux enchères pour 21 500 livres. Environ 25 000 euros.
0: D'accord.
1: C'était une Gibson Les Paul de 74 qui a été utilisée par Ian Benson pour le solo. Ouais. Et il a fait le solo avec un bras cassé.
0: Ah ouais. Ouais. Excellent. Ian Benson, c'était le guitariste d'Alan Parsons Project.
1: Exactement.
0: Qui est déjà quitté il y a quelques années.
1: Oui, c'est ça. C'est ça. Alors, quand le talent est plus fort que le corps, ça forge le respect, hein. C'est pas Nadal qui aurait gagné Roland Garros avec un bras cassé.
0: Ah bah non. Hein.
1: Moi, je te le dis.
0: En même temps, Benson, je sais pas ce qu'il faisait au tennis, hein.
1: Oui. On ne sait pas.
0: On sait pas.
1: On n'a jamais su.
0: Peut-être très
1: on
0: bon.
1: Lui a jamais donné une raquette.
0: Ouais, c'est vrai.
1: 11 juin en 1863, naissance du caporal français Jules-André Peugeot. Ouais. Il disparaît le 2 août 1914 à l'âge de 21 ans. Il est considéré comme le premier mort militaire de la Première Guerre mondiale.
0: Ah d'accord.
1: Voilà, le 2 août, au lendemain du lancement du conflit. Okay. Dans le monde du cinéma, mais aussi de la musique, 11 juin 1910, c'est la naissance de Carmine Coppola, compositeur qui signera les bandes originales du Parrain 2. Du Parrain 3 et également d'Apocalypse Now pour son réalisateur de fils Francis Ford. Voilà. Excellent anniversaire à Simon Plouf.
0: Ah, d'accord, ouais, bon, ok.
1: Qui, comme son nom l'indique,
0: est un nageur.
1: Je l'attendais. Non, il est mathématicien, lui.
0: Mathématicien.
1: Voilà, 70 ans pour Monsieur Plouf.
0: Ouais.
1: Et il a rédigé un truc qui s'appelle Approximation de séries génératrices et quelques conjectures.
0: C'est assez simple, il faut prendre le temps de le lire.
1: Truc qui s'appelle Approximation.
0: Ouais, très, très simple.
1: Bon, Monsieur Plouf, qui sera quand même professeur à l'IUT Informatique de Nantes.
0: Ah oui.
1: De 2016 à 2019, exactement. Okay. Bon anniversaire au comédien Hugh Laurie, 67 bougies pour Hugh Laurie, inoubliable Dr House aux États-Unis dans la série télévisée du même nom. Hugh Laurie qui fait aussi de la musique, a sorti deux albums de blues que je te recommande.
0: Alors les Américains, ils sont un peu touche à tout.
1: Oui, exactement. Dans le monde du sport automobile, l'ancien pilote de Formule 1 français Jean Alési a 62 ans aujourd'hui. Bon anniversaire également à Magloire Delcros Varo, plus connu sous le nom de Magloire.
0: Magloire.
1: Hein. Ouais, Magloire.
0: Ouais.
1: Ouais. Alors. Ouais. Célèbre animateur de diverses émissions, je ne sais pas pourquoi Magloire est connu.
0: Je ne sais plus non plus.
1: Mais je sais qui est Magloire.
0: J'ai rien, oui, mais j'ai pas retenu les émissions.
1: Mais voilà,
0: en fait,
1: c'est
0: Magloire.
1: Ça. Je sais très bien qui c'est, mais je ne sais pas ce qu'il a fait. Ouais. Bon, bref. Bon anniversaire à Magloire quand même, qu'on embrasse. Excellent anniversaire au comédien américain Joshua Jackson, 48 ans pour l'interprète de Peter Bishop dans Fringe. Richard Palmer Jones, Thierry, ça doit te parler. Eh ben, vas-y.
0: Richard Palmer Jones.
1: Ouais, voilà. C'est ça. Super Trump, membre fondateur.
0: Membre fondateur, enfin, oui, il était dans le premier album.
1: Oula, attention.
0: Il a travaillé avec King Crimson également.
1: D'accord.
0: Et retrouve sur l'ultime album de Super Trump qui est sorti en 2002, si ma mémoire est encore bonne, ou 2012, j'ai un doute.
1: D'accord.
0: En tout cas, le dernier album en date de Super Trump qui s'appelait Slow Motion, ils ont ressorti un vieux titre de cette époque de 69, quoi, 69-70, hein, après le premier album de Super Trump.
1: Okay.
0: Ils ont ressorti un titre qui avait été coécrit pour les paroles par lui, par Richard Palmer Jones.
1: D'accord.
0: Voilà.
1: Eh ben merci Thierry.
0: Je t'en prie, voilà, tu demandes.
1: Et bon anniversaire à Frank Beard, 77 ans.
0: Il est toujours vivant, Richard Palmer Jones?
1: 79 ans aujourd'hui.
0: Ah oui, d'accord.
1: Ouais,
0: okay.
1: C'est ça. Ouais. 77 ans, c'est pour Frank Beard, le batteur des ZZ Top.
0: Ah oui.
1: Alors ce que j'aime bien, c'est qu'en fait, les ZZ Top sont barbus,
0: oui,
1: sauf le batteur.
0: Pas lui, hein, oui, c'est ça.
1: Pas lui. Et il s'appelle Frank Beard, qui veut dire la barbe en français.
0: C'est curieux.
1: C'est curieux quand même. Et toujours dans la musique, c'était un 11 juin 2025, il y a un an tout pile, que disparaissait paisiblement dans son sommeil Brian Wilson, à 82 ans, chanteur et cofondateur des mythiques Beach Boys. Il y avait aussi Ina Turner qui nous quitte en juin, c'était en 2018, Thierry, avec qui t'as sorti 17 albums.
0: Oui, c'est vrai. Voilà. Que de souvenirs.
1: Que de souvenirs. Thierry, on se quitte
0: Oui.
1: En musique, bien sûr.
0: Ah bah tiens.
1: Ah, surpris, tiens.
0: Ouais.
1: On en parle à l'instant, bien sûr. On parlait d'une guitare vendue aux enchères il y a 2 ans pour près de 25 000 euros. Celle de Wuthering Heights de Kate Bush, un titre magnifique.
0: Ah oui.
1: Publié par ma DS. Oui, c'est la mienne. Ouais. C'est la mienne. Kate Bush en 1978 sur The Kick Inside, son premier album. Ouais. Alors, un titre directement inspiré du roman du même nom, hein, par Emily oui. Banti, et que Kate Bush a écrit à seulement 18 ans, et sans formation à la Starac.
0: Ah non, mais c'est ça.
1: C'est incroyable.
0: Ah oui.
1: Bon, allez, que votre semaine soit la plus rock'n'roll possible. C'était que du rock.
0: J'avais pas de formatage à l'époque.
1: Mais non, voilà.
0: Je dis ça, je dis rien.
1: C'est ça. Kate Bush, d'ailleurs, qui contrôle absolument tout ce qu'elle fait.
0: Ah oui, complètement.
1: C'est-à-dire
0: ouais.
1: qu'elle compose, elle écrit, studio, studio ouais. les clips, ah ouais. la réalisation, ah ouais. C'est fou. Que votre semaine soit la plus rock'n'roll possible. C'était que du rock et comme disait Michel Delpech.
0: Ah bah ça distrait nos vies.
1: Eh bah oui, toujours. Merci beaucoup Thierry. On se retrouve dans 15 jours. Ce sera la dernière de Stack. On se quitte avec quelques notes de Wuthering Heights orchestrées par Kate Bush. C'était le kit. Bonsoir. J'en profite pour dire la semaine prochaine playlist.
0: Ah oui.
1: Et playlist Hellfest.
0: Ah bah oui, ah bah attention.
1: Ça déconne pas. Ça déconne pas.

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3: Bonsoir et bienvenue sur Sun. Vous écoutez à Maroc entre 20h et 21h chaque jeudi en direct sur les antennes de Sun 93 FM à Nantes, 87.7 à Cholet. Vous nous écoutez également DAB+ à Saint-Nazaire, à La Roche-sur-Yon, à Angers. Et puis vous nous écoutez partout dans l'univers sur le www.lesonunique.com, l'application MySun. On remercie le Kid.
5: Merci Thierry.
3: Pour cette petite heure culturelle et rock à la fois.
5: Eh bah oui, bah
3: l'un n'empêche pas l'autre. Au
5: exactement, voilà.
3: Bonne petite heure de culture rock. On te retrouvera donc, comme tu le disais, en playlist la semaine prochaine.
5: Exactement.
3: Spéciale Hellfest.
5: Ah bah oui, ce sera le week-end festival.
3: On va être en plein dedans.
5: Il va faire chaud, je crois, d'ailleurs.
3: Et ouais, les températures vont remonter, donc il va faire chaud.
5: Voilà. De toute façon, il fait toujours chaud en enfer. Donc,
3: et c'est ça, voilà. C'est normal.
5: C'est normal.
3: C'est normal. C'est le diable qui a demandé un peu de chaleur pour le Hellfest. Donc ça, nous, on va en profiter aussi.
5: Voilà.
3: Et puis, qu'on y aille ou pas. Et puis, on te retrouvera pour un peut-être ultime direct.
5: Et bien sûr, dans 15 jours, ce sera la dernière de la saison.
3: On n'en parle pas parce que ça nous donne un peu le cafard.
5: On n'aime pas trop ça quand même.
3: Mais bon, c'est pour mieux vous retrouver peut-être.
5: Il y aura peut-être des surprises cet été.
3: Au mois de septembre.
5: Voilà.
3: Peut-être. Très bien.
5: Peut-être.
3: Bon, nous, on va démarrer avec un artiste américain. On va démarrer par les États-Unis.
5: Okay.
3: Pas pour la Coupe du Monde, mais
5: pour, pourquoi pas sinon.
3: Avec un garçon qui s'appelle Fido Xavier.
5: Voilà, c'est, un nom très, c'est très américain.
3: C'est très américain. Hein.
5: C'est ça.
3: Pas oublier que.
5: Jean-Philippe Boulard, je suis du Kentucky.
3: Voilà, c'est ça.
5: C'est ça.
3: Et donc, Fido Xavier qui sort un nouvel album. Alors, il n'est pas sympa parce qu'il n'a pas attendu. Plutôt que de se dépêcher à le sortir avant la fin de saison, il le sort en mois de juillet. Il est pas malin.
5: Voilà, c'est pas sympa pour nous, ça.
3: Il va louper un nombre de ventes d'albums.
5: Bah oui.
3: Parce qu'il va louper la saison d'Amarok. Enfin, ça, c'est quand même incroyable, quoi. Bon, bref, c'est pas grave. On lui en veut pas.
5: C'est les Américains.
3: Hein. C'est un Américain. L'album s'appellera Automoto. Non, on était dans les 24 du Mans avec toi tout à l'heure. C'est incroyable. Okay. Hein. Il a piqué le truc à chaque
5: fois. Il y a Jean-Louis Moncey qui va arriver là, sûrement, dans pas longtemps. Là.
3: Alors, c'est Automoto Animus, précisément. Ça, c'est le nom de l'album qui sortira le 6 juillet, précisément.
5: D'accord.
3: Et on va s'écouter un premier extrait parce qu'il a quand même sorti un single pour nous teaser un peu de cet album. Le single est déjà disponible. On va donc s'en écouter une petite tranche.
5: Ça s'appelle Renault 5, non ?
3: Ça s'appelle pas Renault 5, ça s'appelle Humanity.
5: Voilà.
3: Donc, rien à voir.
5: Voilà.
3: Et on s'écoute donc tout Humanity de Fido. Puis derrière, on écoutera un nouvel extrait de l'album de Ange et on en parlera après. Merci d'être passé nous voir.
5: Avec grand plaisir. Merci à toi aussi, Thierry.
3: Donc, à très bientôt sur scène.
5: À très vite.

Pace Nobilis, ainsi soit-il. C'était Ange sur scène avec un extrait de Cunégonde. Cunégonde, le nouvel album paru donc en début de saison, hein, septembre-octobre. Cunégonde qu'on découvre un petit peu tout au long de cette saison et qui s'achève, mais on aura fait le tour de l'album. Hein, le dernier titre passera dans la dernière émission. Ce sera l'album, le titre éponyme de l'album. Hein. Je garde le meilleur, en tout cas le plus symptomatique de l'album pour la fin. C'est la fin de la tournée également pour Ange. Hein, la tournée Quitter la Meute. Quitter la Meute qui reprend d'ailleurs le nom d'un titre également de cet album. Ce sera Florange le 3 octobre prochain. Et voilà, cette noble paix. Pace Nobilis était interprété par Tristan Descamps, le fils Descamps de la famille qui a créé ce groupe Ange il y a bien longtemps. Christian, le père, est toujours présent, hein, bien sûr, mais il ne fait plus de scène. Et il est un peu plus en retrait dans le chant sur cet album. Hein. C'est vraiment Tristan qui chante principalement. C'était donc Ange avec Pace Nobilis. On va maintenant remonter le temps. On va partir en 1969 avec le groupe Rarebird, qui à l'époque fait une belle rencontre avec Tony Smith. Tony Smith, c'était le manager aussi de Genesis et de Van der Graaf Generator quand même. Et donc, ils vont sortir un premier album éponyme. Puis comme ils ne trouvent pas de nom pour leur groupe, l'oiseau rare, tiens, on va s'appeler comme ça, dont Rarebird est né. Et puis, il va y avoir un titre qui s'appelle Sympathy qui va exploser, ce qui est rare, hein, les gros tubes comme ça dans le rock progressif, il n'y en a quand même pas beaucoup. Ça a même été plus vendu d'ailleurs à l'étranger que dans leur propre pays, en Angleterre. C'était numéro 1 en France, mais c'est pas Sympathy parce que sinon vous écoutez une radio commerciale, je ne vais pas citer de nom, il y en a plein à côté de nous, hein. Mais c'est pas le genre de la maison ici, vous savez bien. On va s'écouter donc le titre Burn on a Wing pendant que le kid est en train d'attraper un rhume. Faut se couvrir la nuit, le kid. Voilà. Burn on a Wing, voici les Rarebird sur scène.

Bird on a Wing, c'était les Rare Birds sur Sun, et on va maintenant revenir sur des musiques plus contemporaines avec le groupe Unsquare. Notez bien ce nom, Unsquare est un groupe français et même un groupe nantais. Voici les quelques notes de piano qui ouvrent ce single qui s'appelle Unsquare. Alors on les trouve pas facilement encore, hein, les Unsquare, puisque c'est un groupe quand même récent. Ils se sont formés il y a 1 ou 2 ans. Ils ont sorti 2 singles seulement pour l'instant sur les plateformes. Il y a un EP qui est en préparation, qui devrait sortir d'ici la fin de l'année. Et ils seront présents Prog Night, une soirée rock progressif au Floride le 26 juin, avec Éléments de Tours et Amasari du Mans, qu'on a déjà eu l'occasion d'écouter ici dans cette émission. Et Unsquare donc sont plutôt orientés vers un, ils appellent ça du jazz progressif, hein. Voilà, c'est une musique un peu jazz fusion. Bah, je vous les conseille, leurs 2 singles sont pas mal du tout, et donc ça laisse présager d'un bel EP à sortir d'ici la fin de l'année. Évidemment, on en parlera peut-être si je reviens la saison prochaine. Normalement, oui. Unsquare, Algebra, sur Sun, écoutez.

Alors, dans un genre très différent, bien sûr, Done Square qu'on a écouté juste avant, mais ils ont quand même pas mal de points communs. Ce sont tous les deux des groupes très récents. 2023 pour les Dualysis que l'on vient d'écouter. Dualysis, c'est un groupe également français. Alors, l'origine précise m'échappe un peu, mais c'est un groupe également français. Et ils viennent de sortir leur premier EP qui s'appelle Us, tout simplement. Et on vient de s'écouter un extrait qui, lui, s'appelle The Deep. Notez bien ce nom, Dualysis. Une belle énergie, un métal qui reste mélodique. On apprécie beaucoup. Et si vous appréciez autant que moi, eh bien, allez les voir demain. Si vous êtes dans la région nantaise, vous pourrez les voir au VNB de Saint-Herblain. Donc demain soir, alors avec modération pour l'accompagnement, mais sans modération pour la musique. Profitez-en bien. Et puis sinon, vous aurez également la possibilité de les voir dans le Morbihan. Ça sera le 10 juillet à Hennebon. Ils seront également à Gers dans la Manche le 27 juin. Et puis il y a plein de dates. Hein. Ils ont un bel agenda jusqu'à la fin de l'année. Je vous invite à aller voir sur leur site. Bien sûr, je vous mettrai comme d'habitude les liens sur la plateforme de Sun dès la fin de cette émission, dès la fin du direct. Le podcast sera disponible avec plein d'explications et de liens sur la page d'Amarok sur lesonunique.com. À 2023, justement, c'est l'année où j'ai découvert ce projet Glorious Wolf qui nous vient des Pays-Bas et qui est emmené par un certain Rude Dylan, qui a beaucoup de talent, qui est un passionné de rock progressif, old school, voyez-vous, mais qui sait très bien l'assaisonner à la sauce un peu plus moderne et actuelle. J'avais adoré cet album à l'époque et il revient, Glorious Wolf, avec un nouvel album qui s'appelle Elements of Hope. C'est un album conceptuel, hein, c'est un enfant qui passe à l'âge adulte, qui se retrouve dans un monde un petit peu chaotique, il faut le dire, et qui doit faire face à de nombreux défis, comme il y a, par exemple. Mais, comme l'indique le titre, il y a peut-être un peu d'espoir. Elements of Hope, part 3, c'est le morceau que je vous propose maintenant. Into the Clouds, pour sous-titre. Glorious Wolf, écoutez-moi ça.

Un extrait donc du nouvel album de Glorious Wolf, Elements of Hope, sur Sun dans un Maroc. Et puis on va poursuivre avec une fausse nouveauté. J'en parlais tout à l'heure avec le Kid. Pink Floyd sort un album. Alors évidemment, Sony, qui a racheté le catalogue, a besoin de sous, sans doute. Ils veulent profiter de leur investissement. Et donc on a encore le droit à une nouvelle compilation, une réédite, donc avec bien sûr ce qu'il faut pour faire craquer les fans, avec la petite chose un peu inédite, ou bon, en tout cas très rare. Pigs and the Wings, qu'on va s'écouter tout de suite, a été donc initialement bien sûr enregistré pour Animals en 77, et c'est un morceau qui est en deux parties, hein, ouverture et la fermeture de l'album, deux petits titres très très courts, dédiés à la femme de l'époque, à la nouvelle femme d'époque de l'époque de Roger Waters, qui s'appelle Caroline Christie. Et donc ce disque, enfin ce titre a été enregistré initialement en un seul morceau, hein, et pas en deux parties, enregistré en un seul morceau avec normalement un solo de David Gilmour au milieu, sauf que le solo de David Gilmour a été effacé par erreur par nos comparses dans la salle dans la régie du studio d'enregistrement. C'est Brian Freeze, hein, l'ingénieur du son, qui était parti, je crois, et ils ont tripoté les potards et ils ont effacé le solo. C'est analogique à l'époque, hein, donc une bande effacée, c'est fini. Snowy White, guitariste qui soutient le groupe à ce moment-là sur scène, est présent dans les parages, donc on lui demande de faire un solo. Et c'est lui donc qui va faire un solo sur Pigs and the Wings. Et puis finalement, Roger Waters, au moment de la sortie de l'album, décide de couper le morceau en deux parties, hein, d'ouvrir et de fermer l'album Animals avec ce titre, donc dans la version qu'on connaît aujourd'hui. Et donc forcément, le pont avec le solo de guitare de Snowy White n'a plus lieu d'être. Snowy White qui continuera d'ailleurs de travailler ensuite avec Richard Wright sur son premier album solo, et avec également Roger Waters lorsqu'il quittera Pink Floyd. Ce titre à l'époque, ce titre un peu rare, donc avec le solo de Snowy White, était resté très très rare. Il était paru quand même sur une cartouche, on appelait ça une cartouche pipiste à l'époque. C'était des cartouches qu'on utilisait en radio, hein. Moi j'ai connu ça parce que j'ai un certain âge, des cartouches qui servaient à envoyer les jingles ou les pubs, mais pour le grand public c'est pas des choses qui ont été développées, en tout cas pas en Europe, un petit peu plus en Amérique du Nord, hein, aux États-Unis ou au Canada, mais de manière quand même assez confidentielle. Et cette version donc de Pigs and the Wings était sortie donc pour de très rares fans qui avaient cette cartouche 8 pistes, cette 8 tracks comme on les appelait aux États-Unis, avait la possibilité d'écouter cette chanson dans cette version-là. Et bien aujourd'hui sur cette compilation, évidemment pour nous faire mettre la main à la poche, nous les fans qui avons déjà tout de Pink Floyd, et bien ils ressortent sur cette compilation ce titre rare, donc cette version 8 pistes, et d'ailleurs la compilation s'appelle justement 8 tracks. Voici donc un extrait de Animals dans une version que vous n'avez peut-être pas entendue, Pigs on the Wing, avec un solo de Snowy White.

on sort un peu de piste hein, ici, mais voilà, j'avais envie de rendre hommage à ce duo, Alcaz, qui a sorti en 2025 cet ultime album, septième album, Le Nid des Anges. Le duo comportait Jean-Yves Liévaux et Viviane Cayol. Les gens se font parfois aussi bouffer par le crabe. C'est le cas de Viviane Cayol qui est partie fin 2025. Il reste cet album, donc leur dernier album, Le Nid des Anges. Viviane qui est également peintre. Voilà. Un duo qui était délicat, poétique, marseillais, Alcaz, idéal sur Sun. Allez, on se remonte le moral avec un album des USA. On repart aux USA, plus précisément à San Antonio, Texas, avec le groupe Built for the Future. Un album vient de sortir. C'est la suite d'un diptyque hein, autour de la fresque orwellienne 2084. Alors, ça a été écrit par Boualem Sansal, hein, cette histoire 2084. C'est pas cité dans le communiqué de presse. Alors, je sais pas trop s'il s'inspire de ce livre. En tout cas, 2084 était sorti sous le sous-titre hérétique dans leur précédent. Sur leur précédent album, le troisième. Là, c'est le quatrième album du groupe. C'est un groupe qui est né en 2014, mais les membres écumaient déjà les scènes dans les années 80. Et puis, ils ont trouvé un style crossover entre Tears for Fears, Rush ou Pink Floyd. Quand même, ouais, c'est pas mal. Suite donc du précédent album, 2084, Hérétique. Voici Propaganda.

Ah, pardon pour l'enchaînement hasardeux tout à l'heure. Michael Field, à l'instant, et la voix de Michael Field, ce qui est plutôt rare. On est en 91, Heaven's Open, c'est le dernier album que va produire Michael Field pour le label Virgin de son ancien pote, devenu son meilleur ennemi, Richard Branson, qui attendait désespérément une suite à Tubular Bells. C'est comme un pied de nez. Michael Field va attendre de partir chez WEA l'année suivante pour sortir cette Tubular Bells 2. Et donc cet album, voilà, est un petit peu un pied de nez où il chante lui-même. Pas une super voix quand même, donc il a un peu voulu s'abonner la planche à Richard Branson peut-être pour réserver le meilleur à WEA. En tout cas, voilà, un album qui a le mérite quand même de temps en temps d'être écouté, puisque c'est pas souvent que Michael Field chante lui-même ses chansons. C'était Heaven's Open, l'album, mais Gimme Back, ce titre un petit peu aux accents reggae. Et on va terminer en douceur avec un extrait de Focus 2 qui a été rebaptisé par la suite, hein, pour faciliter le classement des albums. Focus 2 a été rebaptisé Moving Waves. On est en 71, et voici justement le titre éponyme de ce Focus 2. Focus 2. Ouais. Pas beaucoup d'imagination à l'époque, mais très belle musique, ça n'empêche pas. On termine cette émission dans les Pays-Bas. Et juste après, ce sera un spécial archive avec le Phil Rock. Je vous en reparle après.

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2: Eh bien, on viendra d'ailleurs la semaine prochaine, toujours en direct sur les antennes de Sun à partir de 20h, une heure de rock progressif, bien sûr, sur le 93 en FM à Nantes, sur le 87.7 en FM également à Cholet, mais aussi en DAB+, à La Roche-sur-Yon, Saint-Nazaire ou Angers, et puis bien sûr partout le sonunique.com, la plateforme MySun. Plateforme sur laquelle vous retrouverez également le replay, le podcast de cette émission dans quelques secondes, avec bien plus d'informations que j'ai le temps de vous donner à l'antenne et avec les liens utiles vers les artistes évoqués dans cette émission. Dans quelques secondes, je vous le disais, c'est le retour de notre émission Haute Couture, le fil rock présenté par l'ami Erwan. Et ce soir, une émission particulièrement intéressante puisqu'elle est consacrée au groupe Archive. Archive qui d'ailleurs passera dans le cadre des Escales, festival des Escales à Saint-Nazaire cet été. Voilà, restez bien les écoute de Sun tout de suite, et puis je vous dis passez une bonne fin de semaine. Attention, il va faire chaud, et dans tous les cas, on se retrouve donc la semaine prochaine à partir de 20h sur cette même antenne. Ce sera encore une heure d'Amarok, une heure de rock prog avec grand plaisir. Allez, je vous laisse. Bonne soirée avec Erwan et bonne soirée avec le fil rock.
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0: c'est parti.
1: Bon, là, je vais carrément marcher sur les plates-bandes de mon acolyte Thierry Joigny, car je vais passer toute une soirée en compagnie du groupe Archive, qui est régulièrement passé dans son émission à Maroc. J'espère qu'il ne m'en tiendra pas rigueur. Allez, c'est parti avec ce groupe magique et prolifique qui a su se réinventer tout au long de sa carrière. Le seul truc chiant avec ce groupe, c'est leur nom. Avec un nom pareil, très difficile de trouver des références en surfant sur l'internet, car les mots-clés archives est, comment dire, assez commun. Et contient tellement de définitions qu'il se pourrait que je raconte n'importe quoi ce soir. Mais bon, on verra, vous êtes à l'écoute de l'émission radiophonique et podcastique Le Fil Rock sur la radio associative Sun. Bienvenue à vous, chères auditrices et chers auditeurs. On ouvre le dossier du groupe Archive avec l'album Noise, sorti en 2002, et plus particulièrement un titre qui commence tout en douceur pour monter progressivement en intensité. Ne voyez ici aucune insulte à votre encontre, cher vous, mais voici Fuck You par le groupe Archive.

Darius Keeler et Danny Griffith sont les deux musiciens et compositeurs à l'origine du collectif Archive, fondé en 1994. Si les deux piliers du groupe définissent leur musique comme étant du rock progressif, ils ont aussi exploré des univers électro, post-rock et trip-hop. Les deux compères ne sont pas uniquement branchés nouvelles technologies, puisqu'ils agrémentent également leurs compositions de cordes, piano et orgue pour créer de véritables symphonies. Bref, de la musique expérimentale qui se meut, qui change, qui se réinvente au gré des expériences et collaborations. En parlant de collaboration, j'ai dénombré pas loin de 18 membres présents ou passés, donc je ne vous fais pas la liste nominative de chacun des membres qui ont laissé leur empreinte. Pour leur discographie, je vous épargne aussi la liste exhaustive, mais parmi les 13 albums studio qu'ils ont produits, vous en aurez un échantillon ce soir. Le dernier en date est sorti en février dernier. Vous pourrez retrouver plus de 50 chansons d'archives sur la plateforme MySun et l'émission Amarok de Thierry en présente aussi un certain nombre. Pour les influences qui ont construit les membres fondateurs, il faut se tourner vers des pointures telles que King Crimson, David Bowie ou encore Pink Floyd, dont l'atmosphère musicale de leur album Animals se retrouve dans la production d'archives, notamment le morceau Again. Ce morceau dure 16 minutes, je vous le conseille particulièrement, même si je ne l'ai pas inclus dans la playlist de ce soir. Par contre, je vous propose une autre influence, indiquée par Darius Keeler, lors d'une interview par Marjorie H sur RTL2. C'est le groupe anglais Mercury Rev qui l'a ému et impressionné et qui va aussi remplir votre ambiance sonore d'ici quelques secondes avec le titre Owls, sorti en 1998 sur l'album Deserters Songs.

S'attaquer à Archive, autant dire que c'est assez vertigineux, tant ce collectif a su se réinventer, se prémunir, conserver une fanbase, notamment française, inconditionnelle, et aussi collaborer avec de jeunes groupes ou certains plus expérimentés. Rendez-vous compte, le nombre de concerts d'Archive en Europe constitue 90% de leur activité scénique, et la France concentre une part prépondérante des concerts et festivals auxquels ils participent, ce qui est assez rare pour un groupe d'origine londonienne. Bref, stop les statistiques, je ne sais pas trop dans quoi je m'aventure ce soir, et j'espère ne pas subir le feu des critiques acerbes. Alors, qu'on m'apporte mon home et mes chausses de sept lieux, je suis paré. Allez, on s'écoute le morceau Hatchet, présent sur leur album With Us Until You're Dead, paru en 2012.

Parmi les artistes qui ont évolué à côté ou collaboré avec Archive, bah autant dire que sur 30 années d'existence, je pourrais en citer pléthore comme Aaron, Massive Attack, Sofa Surfers ou encore Godspeed You Black Emperor. Du coup, il m'a fallu choisir puis beaucoup renoncer pour tenir cette heure d'émission. Je voulais en particulier évoquer Radiohead et notamment leur album Kid Amnesiac et proposer le titre Everything in its Right Place, qui me fait vibrer au plus haut point, mais en fait non. Je me suis dit qu'il fallait explorer des sonorités en lien avec leurs deux premiers albums, qui sont marqués par une identité trip-hop et drum and bass. Bien que les fondateurs d'Archive ne s'en réclament pas particulièrement, leurs compositions ont tout de même quelques similarités avec cette époque musicale. Donc, pour marquer un peu cette période d'influence, voici le groupe belge Overphonic avec le titre Number 9, sorti en 1996 sur l'album A New Stereophonic Sound Spectacular.

En 2006, l'album Lights marque de nouveaux changements. Killer et Griffiths font appel au guitariste et chanteur David Kinney, au chanteur allemand Paul Ortberger. Ce disque est une preuve de leur attachement à notre douce France, où la popularité du groupe est très importante. Imaginez, pour cet album, ils sortent une édition limitée contenant un bonus track de 35 minutes, issu d'un live enregistré au Grand Rex en 2005. Ce bonus, leur plus gros succès commercial dans l'Hexagone, provoque la sortie de leur premier album live l'année suivante, enregistré au Zénith de Paris en janvier 2007. Voici le titre « System ».

montrant leur attachement à la France. En 2003, Archive réalise la bande originale du film Michel Vaillant, avec Sagamore Stevenin et Diane Kruger dans les rôles principaux. En 2023, il recommence avec la BO du film Voleuse, qui est une adaptation de la bande dessinée La Grande Odalisque, avec Mélanie Laurent, Adèle Exarchopoulos et Manon Brèche. En 2009, il participe à la fabrication de 3 titres de l'album Bleu Noir par notre Mylène Farmer nationale. Vous pourrez retrouver leurs pattes sur les morceaux Light Me Up, Leila, Diabolique Mon Ange. Si un jour on m'avait dit que j'évoquerais Mylène Farmer dans une émission, je ne me serais pas cru. J'ai même failli passer Light Me Up, mais je me suis abstenu, car je voulais évoquer une autre collaboration qu'Archive a eue avec le groupe anglais Band of School. En effet, en 2019, lors de la création d'une compilation rétrospective sobrement appelée 25, parmi les 8 inédits présents sur la galette, on retrouve la chanson Remains of Nothing, sur laquelle le collectif Archive fait appel à Band of Schools en featuring. Allez, on s'écoute I Know What I Am par Band of Schools sur leur album Baby Darling Doll Face Honey, sorti en 2009.

retour en 1996, le premier album d'Archive, Londinium, vient de sortir. On retrouve cette ambiance mélangeant du down-tempo et trip-hop avec Roya Arab au chant et des passages plus scandés par Roscoe John, façon rap et hip-hop, qui viennent envoûter le morceau intitulé Dark Room.

Mais alors, les compositions d'archives ont-elles eu une influence sur d'autres artistes? Bref, ont-ils laissé un héritage ou provoqué des vocations? Quelle question de merde, Erwan. Mais bien sûr qu'ils ont été l'incubateur de projets musicaux récents. Merci au webzine fennec.org qui me permet d'introduire le quintet rouennais Mr Lab. Côté style, c'est très anglo-saxon, un mélange de rock, de trip-hop et d'électro, infusé à partir d'essences essentielles d'Oasis, d'Archive, de Casabian, et avec une pincée de Death in Vegas, et quelques arômes pop-rock belges, tendance Deus ou Ginzu. En 2004, leur premier album intitulé And Now It's Time to Go s'écoule à 7000 exemplaires, s'offrant ainsi un petit succès d'estime pour un disque indépendant. En 2008, ils sortent un album concept, Post-Industrial Ceremony, dont l'idée directrice est de dénoncer l'industrialisation outrancière de la société moderne à travers un album rock électro teinté d'influences trip-hop indus. Pour cette émission, j'ai retenu le morceau « Why are you talking about me ?» issu de leur deuxième album, c'est assez planant et totalement plaisant.

Bien que chanteur actuel de Archive, Dave Penn s'évade aussi de temps en temps pour composer avec Mike Bird au sein de l'entité musicale Bird Penn. Bon, là, ils se sont pas trop foulés pour trouver le nom du groupe, j'ai globalement l'impression qu'ils ont accolé leurs deux noms de famille. Outre cette simplicité apparente, il faut reconnaître au duo une belle discographie de 5 albums depuis 2009, précédée par 5 EP entre 2003 et 2008. Dans une interview du journaliste Matthias Hagcheno dans le magazine Rolling Stones en 2018, il dévoile un peu leur approche créative. Mike et moi avons commencé Bird Penn avant que je ne me lance avec Archive. On s'est connus via notre management il y a plusieurs années de cela. Et je crois que ce que nous faisons avec Mike a toujours été très spontané dans notre manière de travailler. On n'a jamais eu vraiment de méthode de travail. En gros, on se retrouve, on se met d'accord sur une idée, et après 3, 4, peut-être 5 heures sur une même journée, on a une chanson, et là, on sait qu'on va la garder et qu'on va la jouer. Voilà qui résume leur approche. Sachez que la création du titre Again par le collectif Archive a pris près de 3 mois. Voilà, voilà. Bon, je vous propose le morceau Off par Bird Penn, en 2008, présent sur l'album On Off Safety Danger.

Maintenant, on se fait une petite version live enregistrée au Zénith à Paris en 2007 lors de la tournée pour promouvoir la sortie de l'album Lights. Voici le titre Black.

Place maintenant à la nouveauté Frenchie de la soirée. J'ai déniché un groupe créé en 2024 dans la région lyonnaise. Ils produisent un indie post-punk tout droit hérité des années 90. Composé d'Anthony à la basse et au chant, Anna guitare et chant et Thibaut à la batterie, veuillez accueillir Second Major, construit autour d'influences rock communes telles que Oasis, Arctic Monkeys, Les Pixies, Massive Attack et bien entendu Archive. Les voici ce soir pour présenter leur dernier single sorti le 1er mai dernier. Ce morceau intitulé Moon est le prélude d'un deuxième EP à sortir en septembre prochain.

Voilà, cette émission touche à sa fin. Merci à vous, chères auditrices et chers auditeurs. N'hésitez pas à réécouter la version podcast ou à faire un like sur Instagram ou Facebook. Cela me fera très plaisir. Bien sûr, j'aurais pu développer bien plus les influences et héritages de ce groupe majeur qu'est Archive. Je reste cependant attaché à ce format de 60 minutes qui permet de vous laisser vous imprégner d'un artiste ou groupe pour ensuite explorer par vous-même leurs autres productions. J'espère que cette émission vous aura plu, mais voici venu le temps de refermer le carton d'archives avec le poignant, que dis-je, déchirant, voire même chair de poulisant, morceau « The Pain Gets Worse » sur l'album « Take My Head » datant de 1999. 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D'ici là, keep rocking.

0: Voilà, le fil rock, c'est fini pour aujourd'hui. On remballe les tricots et la machine à coudre. 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
1: Deux heures.

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23h.

0: C'est bon, le parrain est là. Voilà, je te présente Mandarine.
1: Non.
0: Non, je déconne. C'est Monica. Et Pascal est la marraine, ça j'ai pas choisi.
1: Ouais, pauvre gosse, ça commence mal.
2: Elle t'emmerde, la marraine.

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0: Dites-moi, depuis quand les napperons et la vaisselle de votre mère sont-ils si importants à vos yeux ? Je me souviens d'un jeune hobbit qui courait sans cesse les bois à la recherche des elfes, qui ne rentrait au logis qu'à la nuit tombée, en laissant dans son sillage de la boue, des brindilles et des lucioles. Un jeune hobbit qui aurait été trop heureux de découvrir ce qu'il y a au-delà des frontières de la comté. Le monde n'est pas dans vos livres et dans vos cartes. Il est là, dehors.
1: Je ne peux pas me lancer comme ça dans l'inconnu. Je suis un saké de cul-de-sac.
0: Vous êtes aussi un touk. Saviez-vous que votre arrière-grand-oncle, taureau rugissant, était si énorme qu'il pouvait monter un cheval ?
2: Oui.
0: Oui, un cheval. À la bataille des Champs Verts, il a chargé les rangs des gobelins. Il a lancé sa massue si fort qu'il a fait sauter la tête du roi gobelin. Celle-ci a parcouru 100 mètres dans les airs et est retombée dans un trou de lapin. Et c'est ainsi que la bataille fut gagnée. Et le jeu de golf inventé dans le même temps.